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0: Hop, hop, hop. Bonjour, madame. Un ticket, un titre de transport.
1: Non, j'ai rien sur moi, là.
0: T'as rien sur vous?
1: C'est que j'ai pas vu, je sais
0: pas. Ça sent bizarre, là.
1: Non, je vois pas de quoi tu veux parler.
0: L'odeur, il aura 150 ans plus, je pense. On la met sur la même note, hein? Eh ben voilà, c'est une bonne matinée, tout ça.

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2: Bonjour à toutes et à tous. En ville, les fonctions des sols sont diverses. Réguler les inondations, apporter des éléments nutritifs pour les végétaux, dégrader des polluants. Mais tous les sols n'ont pas les mêmes qualités. Comment mieux les connaître? Avec quels indicateurs? Et comment redonner au sol leur juste place dans les opérations d'aménagement? Nous en parlerons dans quelques minutes avec Laure Vidal-Baudet, enseignante chercheuse à l'Institut Agro Rennes-Angers et professeure d'agronomie urbaine. Elle expliquera comment optimiser l'usage des sols. Mais tout d'abord, illustration concrète avec deux projets menés sur le territoire d'Angers-Loire-Métropole. Une étude exploratoire de l'Agence d'urbanisme de la région Angevine et le projet européen Humus. Un reportage de Marion Bastide de Radio Campus Angers.
3: Dans l'agglomération d'Angers, 1200 hectares ont été grignotés par l'urbanisation entre 2005 et 2018. Pour freiner cet étalement urbain, il y a deux solutions. D'une part, densifier les villes, c'est-à-dire construire plus dans les zones déjà urbanisées. Et d'autre part, renaturer, c'est-à-dire remettre de la nature en ville. Et pour choisir où est-ce qu'on densifie et où est-ce qu'on renature, l'agence d'urbanisme de la région Angevine a voulu prendre en compte la qualité des sols. Avec un pédologue, un spécialiste des sols, elle est allée scruter leur qualité dans trois communes, dont les Ponts-de-Cé, au sud de l'agglomération d'Angers, où on retrouve l'urbaniste Florence Guiter, qui a dirigé cette étude exploratoire. On la retrouve dans la plaine des sports, où une grande tranchée a été creusée dans la pelouse, à côté d'un terrain de football.
4: Donc c'est une fosse pédologique pour découvrir les sols urbains. Et donc on a une fosse d'un 5 mètres de long sur 1,50 m de profondeur, et qui nous permet de voir plusieurs horizons de sols urbains. Il faut imaginer en gros les étagères d'un frigo, si on peut schématiser, mais on voit plusieurs horizons avec plusieurs caractéristiques pédochimiques. Et ce qui nous a intéressé par lui particulièrement dans l'étude, c'est la première couche des 20 premiers centimètres. Et cette terre-là, qui est donc une terre végétale, on l'a faite analyser en complément de la fosse pédologique en laboratoire pour en comprendre son fonctionnement, notamment son fonctionnement biologique, pour aller un petit peu plus loin sur des investigations, parce qu'on avait les caractéristiques pédochimiques, c'est ce qu'on voit dans une fosse, et les analyses en laboratoire nous permettent d'aller un peu plus loin sur les composantes biologiques d'un sol, et notamment ce qu'on appelle la santé des sols, est-ce que les sols sont réellement vivants ou pas, et quelle est la qualité de ce sol-là.
3: L'objectif est de déterminer si le sol est propice ou non à la plantation d'arbres, et il y a plein de critères à étudier pour ça.
4: Par exemple, la profondeur d'un sol, est-ce qu'on a des racines qui vont être bloquées par des caractéristiques du sol? On va regarder sur ses composantes chimiques sa teneur en carbone, on va regarder son pH, on va regarder les micro-organismes qui sont présents et qui peuvent être plus ou moins bloquants. On va regarder sa capacité de rétention de l'eau et d'infiltration de l'eau. Donc c'est des caractéristiques assez complexe en termes de pédologie. Mais en tout cas, ce qui va nous intéresser, nous, c'est que ces caractéristiques-là, elles permettent la plantation de certains arbres plus que d'autres. Donc c'est le choix des essences. Et plus que le choix des essences, c'est derrière quel enjeu on va pouvoir y associer en termes d'aménagement du territoire, d'un point de vue paysager, d'un point de vue réponse à la surchauffe urbaine, d'un point de vue qualité des espaces publics, etc.
3: Et pour la plaine des sports, les conclusions de l'étude du sol sont positives.
4: Qu'on a un sol qui est vivant, qu'on va pouvoir y planter des arbres qui vont pouvoir s'y développer relativement facilement, et qu'il faut être vigilant sur le système racinaire et donc le choix des essences associées pour qu'on soit plutôt sur une plantation d'arbres qui avec un système racinaire dit pivot qui va aller s'enfoncer dans le sol et éviter d'être trop horizontaux dans leur développement qui pourrait gêner à la fois les usages urbains qu'on fait de cet espace-là, à savoir avoir des racines qui nous embêtent pour aller courir sur un stade de foot concrètement ou sur un espace récréatif. Donc c'est surtout là-dessus que l'étude de sol nous a permis d'aller un petit peu plus loin et va pouvoir éclairer la commune demain, et surtout la pratique aussi d'aller un petit peu plus loin sur les analyses, et que ça permet de guider le chantier. Donc on sait qu'on va pouvoir décompacter le sol, qu'on va éviter des apports de terres végétales qui ont parfois un impact environnemental assez fort. Or là, le sol est de bonne qualité, donc on n'a pas forcément besoin d'apporter de la terre végétale. On va pouvoir utiliser la terre qui est sur place. Dans les grandes conclusions, c'est à peu près ça.
3: En tout, 480 sondages ont été été fait dans les trois communes concernées par cette étude. Elle a duré 2 ans et elle a permis de dresser 7 cartographies des sols, chacune sur un critère, profondeur, capacité d'infiltration, etc.
4: On a résumé ces 7 cartographies en une cartographie thématique sur justement la plantation d'arbres en ville, considérant que les arbres en ville répondent aux enjeux climatiques demain en termes de lutte contre la surchauffe urbaine, en termes de présence de biodiversité, en termes de qualité du cadre de vie, etc. Et donc on est allé chercher les sols urbains les plus propices à la plantation d'arbres en ville et on les a croisés avec des enjeux d'espace à renaturer ou d'espace à densifier. Ici à la Plaine des Sports, c'était un espace qui ressortait comme un espace à renaturer puisqu'il est concerné par l'enjeu du risque inondation. Il y a peu d'arbres au kilomètre carré sur cette partie-là de la ville. Or, on est sur un quartier qui est relativement dense, donc on doit amener aussi de la nature en ville et de la qualité d'espace public. Et puis, il y avait un enjeu particulièrement pour la collectivité d'apporter un cadre de vie aux usagers de cet espace-là, et notamment en période estivale, c'est un espace qui est en réelle surchauffe urbaine.
3: Cette année, les sols de 9 autres communes vont être scrutés. À terme, l'objectif est d'étendre l'étude à tout le pôle métropolitain. Mieux prendre en compte la qualité agronomique des sols dans les décisions d'urbanisme, c'est aussi l'objectif du projet Humus. Ce projet européen se déploie sur 20 de territoires pilotes, dont l'agglomération d'Angers, en lien avec la Chambre d'agriculture des Pays de la Loire. Et c'est grâce à l'étude de la qualité de ces sols que la zone agricole de Saint-James-sur-Loire a pu être protégée de l'urbanisation. C'est là qu'on retrouve Loïc de Barmont, maraîcher, membre du bureau de l'association des producteurs de Saint-James-sur-Loire.
5: On est ici au Jardin de l'Avenir, on doit être à 4 km je pense à vol d'oiseau de la gare d'Angers, on est au sud d'Angers, donc on est vraiment dans l'agglo. L'agglo nous entoure pratiquement, sauf au sud où on a la Loire, mais autrement on est entouré par de l'habitat. Et donc on fait partie de cette zone, ces 550-600 hectares qui résistent entre guillemets à l'urbanisation dans cet agglo angevine.
3: Si cette zone agricole a pu être préservée, c'est en raison de la qualité de ses sols, explique Jacques Jolin, urbaniste à la Chambre d'agriculture.
6: Ici on est sur un secteur alluvionnaire, donc on a des sols sableux, sablo-argileux, qui sont très propices aux productions maraîchères, horticoles, pépinières, évidemment pleine terre. Une étude montre que 80% du territoire là, sur les 600-700 hectares sont très propices pour ce type de culture. Donc on est sur, on peut dire, un terroir un peu particulier. Et ce qui méritait qu'on le protège, c'est que justement le sol n'est pas transférable, n'est pas trans-

0: monde agricole, et du coup c'est ce qu'on appelle du mitage. C'est que notre surface de production s'est retrouvée avec des habitations de personnes hors cadre agricole dans la zone, ce qui posait des problèmes. Des surfaces qui historiquement étaient en production agricole, bah tiens, c'est devenu un petit pré pour mettre quelques chevaux. Et voilà, c'est le début un peu de la perte de cette vocation agricole. Donc c'est pour ça que cette classification en zone agricole protégée, ça a été super important pour nous et ça nous a surtout donné une vision. On a besoin en agricole de vision à long terme. On est sur des productions où les entreprises s'ancrent sur des dizaines d'années. Donc on a besoin d'être serein sur la suite de la vocation de nos parcelles agricoles.
1: Depuis 2018, la zone est donc classée zone agricole protégée, explique Jacques Jolin.
2: Le fait aussi qui a été déclencheur, c'est un projet de contournement sud d'Angers qui traversait et remettait en cause évidemment la zone horticole. Donc cette protection, en fait, c'est un périmètre qui fait l'objet d'un arrêté préfectoral. Et ce périmètre s'impose aux documents d'urbanisme, il est de portée supérieure. Et donc, à l'intérieur de ce périmètre, aucune urbanisation n'est possible.
1: Aujourd'hui, seules deux zones agricoles de l'agglo d'Angers bénéficient de cette protection, mais elles pourraient se multiplier grâce au projet Humus.
2: Donc l'objectif du projet Humus, c'est de prendre en compte davantage la donnée sol, qui, faute souvent de données suffisantes, c'est pas un critère qui est forcément privilégié. Et d'engager un travail justement spécifique d'amélioration de la connaissance, d'une part, et c'était de sensibiliser aussi l'ensemble des acteurs sur ces questions sol, et pas exclusivement sur des questions hydrauliques ou de biodiversité, mais aussi que cette donnée soit parfaitement prise en compte dans les opérations d'aménagement.
1: Dans le cadre de ce projet, une cinquantaine d'élus et d'agents des communes et agglos de la région ont été formés aux enjeux de qualité des sols, ainsi qu'une cinquantaine de citoyens volontaires de l'agglomération d'Angers.
3: Voilà pour ce reportage de Marion Bastide de Radio Campus Angers. Et pour prolonger la réflexion, Laure Vidal-Baudet, enseignante chercheuse à l'Institut Agro Rennes-Angers et professeure d'agronomie urbaine, explique comment optimiser l'usage des sols. Une interview réalisée par Marion Bastide de Radio Campus Angers.
1: Laure Vidal-Baudet, bonjour.
4: Bonjour.
1: Vous êtes enseignante-chercheuse à l'Institut Agro Rennes-Angers, vous êtes professeure en agronomie urbaine. Vous travaillez sur la prise en compte de la qualité des sols dans les opérations d'aménagement. En quoi c'est important de s'intéresser à la qualité des sols ?
4: Eh bien, la qualité du sol, ça va être sa capacité à remplir certaines fonctions qui sont indispensables pour avoir un sol en bonne santé, c'est-à-dire un sol qui va pouvoir être support de végétation, être support de biodiversité, permettre au cycle de l'eau d'être assuré convenablement, et par exemple au cycle aussi de stockage du carbone ou des éléments nutritifs qui sont indispensables au développement du végétal. Donc voilà, cette qualité, il est important de la connaître ou de l'évaluer en fonction de l'usage que l'on envisage sur un sol.
1: En quoi ça peut guider les décisions d'aménagement ?
4: Alors, pour l'instant, c'est vrai que cette qualité des sols, elle n'est pas forcément le premier élément qui est pris en compte dans un projet d'aménagement. Mettre en place un projet d'aménagement, souvent, c'est une décision politique. Et nous, notre objectif dans le cadre de nos recherches, c'est de faire en sorte que cette qualité des sols, elle puisse guider la décision politique et définir pour un site donné, pour un aménagement donné, quel va être l'usage qui va être le plus adapté finalement à un territoire.
1: C'est-à-dire qu'on ne décide pas, tiens, on va implanter ça à tel endroit et puis ensuite on voit si, ce qu'on fait avec le sol. C'est qu'on part vraiment de l'existant pour décider ce qu'il est plus pertinent de faire à un endroit ou à un autre.
4: Voilà, effectivement, c'est ce qui serait le plus logique, c'est-à-dire s'intéresser d'abord à la qualité du sol que l'on a en place. Par exemple, regarder quelle est la profondeur du sol, quelles sont les différentes couches de sol qui sont en place, donc décrire un profil de sol. Et en fonction des propriétés physico-chimiques que l'on va déterminer au niveau du sol, mais aussi peut-être de ses propriétés mécaniques, choisir à quel endroit on va peut-être implanter des petits bâtiments ou mettre plutôt de la voirie ou des infrastructures routières et à quel endroit on va conserver plutôt les sols de bonne qualité pour végétaliser ou pour faire de la production de l'agriculture urbaine. Et ça ne peut être défini que si

0: on connaît bien le sol.
1: Et quelles sont les caractéristiques du sol qu'on va regarder très concrètement pour déterminer ça ?
0: Alors, l'idée, c'est d'essayer d'évaluer les fonctions du sol. Donc, le sol, jusqu'à il y a quelques années, finalement, on le considérait comme un support de végétation qui allait jouer un rôle ornemental. Et puis, finalement, c'était, en tout cas pour la végétalisation en ville, c'était les seules caractéristiques qu'on lui reconnaissait finalement à ce sol. Mais ce sol, il joue des fonctions très diverses, c'est ce que je disais tout à l'heure. Il va permettre d'infiltrer de l'eau, donc réguler les inondations. Il va permettre d'avoir de la biodiversité dans le sol qui va aider à avoir des éléments nutritifs qui seront plus présents pour ensuite le développement des végétaux. Donc pour pouvoir évaluer ces fonctions, il faut aller étudier des indicateurs dans le sol. Et ces indicateurs, ils sont très nombreux. Donc on a des indicateurs sur les propriétés physiques du sol, ses propriétés chimiques, ses propriétés biologiques, ses propriétés mécaniques aussi. Et en fait, ce qu'il faut arriver à faire, c'est peut-être pas à chaque fois avoir une évaluation exhaustive de tous ces indicateurs, parce que c'est très long et que ça peut coûter très cher, mais sélectionner quels sont les indicateurs les plus pertinents pour aider justement à évaluer les fonctions qui nous intéressent dans le cadre d'un projet. Et donc avoir des éléments faciles à utiliser aussi après par les aménageurs et à évaluer.
1: Est-ce que c'est quelque chose qui est pris en compte aujourd'hui dans les décisions d'urbanisme, la qualité des sols ?
0: Alors c'est quelque chose qui commence à se mettre en place. C'est vrai qu'il n'y a pas d'obligation de déterminer la qualité des sols. Les seules obligations sont liées à l'évaluation de la pollution des sols. Mais ensuite, la qualité en elle-même du sol, donc à être support de diverses fonctions, n'est pas une obligation. Et donc, notre travail, finalement, c'est d'arriver à sensibiliser les aménageurs et à transmettre des éléments ou des informations pour inciter, justement, cette prise en compte de la qualité des sols dans les politiques d'aménagement.
1: Alors aujourd'hui en Europe, il y a 63% des sols qui sont dégradés. Est-ce qu'on peut restaurer la santé de ces sols ? Est-ce qu'on peut l'améliorer au moins ?
0: Alors déjà, pour pouvoir restaurer cette qualité des sols, il faut l'évaluer. Donc effectivement, il y a un besoin de connaissances approfondies des sols. Et ensuite, si on évalue les fonctions, on sait quels sont les indicateurs qui nous permettent d'évaluer ces fonctions. Donc après, la question qui se pose, c'est est-ce qu'on peut travailler à l'amélioration de ces indicateurs pour améliorer les fonctions des sols et donc la qualité des sols ? Alors après, certains indicateurs sont liés à des propriétés intrinsèques du sol et ne vont pas être forcément améliorables. Mais ensuite, on peut se poser la question de quels sont les usages que l'on va mettre en place sur les sols en fonction justement de la qualité des sols et peut-être adapter les usages et les besoins à cette qualité et pas faire l'inverse, quoi.
1: Vous avez des exemples où un projet d'aménagement a été complètement revu une fois qu'on a regardé la qualité des sols ?
0: Là, il faudrait que je réfléchisse, mais actuellement, il y a un engouement pour la désimperméabilisation des sols, hein, dans le cadre de la loi ZAN, zéro artificialisation nette. Il y a notamment des projets de désimperméabilisation dans les cours d'école. Et toutes les villes ont mis en place un programme de désimperméabilisation. Et c'est une chose qui est très intéressante parce que là, dans le cadre de ces projets, la qualité du sol est prise en compte. Et souvent, dans les cours d'école, on va vouloir mettre des nous pour désimperméabiliser et infiltrer l'eau dans les cours. Et à ce moment-là, il faut regarder à quel endroit il est le plus judicieux de mettre ces nous pour infiltrer l'eau. Et donc, il va falloir s'intéresser à la qualité du sol sur la zone à désimperméabiliser.
1: Est-ce que vous avez d'autres exemples en la matière ?
0: Oui, alors actuellement, il y a aussi une idée ou une envie de faire de l'économie circulaire, c'est-à-dire d'utiliser le sol en place dans le cadre de l'aménagement paysager et de ne pas évacuer le sol en place parce que peut-être son pH n'est pas convenable ou sa teneur en matière organique n'est pas convenable. Et l'idée, c'est de dire, regardons, est-ce que si, par exemple, en apportant un peu de matière organique, je vais pouvoir améliorer la qualité de mon sol et à ce moment-là, conserver ce sol en place. Et donc là, on est dans un système vertueux où on va limiter les émissions de gaz à effet de serre parce qu'on ne va pas évacuer la terre et qu'on ne va pas ramener une autre terre, par exemple d'une zone agricole, qui ne sera plus disponible pour de l'agriculture et qui en plus est une ressource renouvelable.
1: Ces dernières années, on a vu fleurir beaucoup d'écoquartiers sur des friches industrielles. Alors souvent, il y a des jardins partagés, il y a des cours d'école, etc. Mais parfois, on se rend compte qu'en fait, le sol de ces cours ou de ces jardins était pollué. Est-ce que c'est lié au fait qu'on n'avait pas assez étudié la qualité des sols avant d'aménager ?
0: Non, parce que je pense que dans le cadre de l'aménagement des friches industrielles, la détermination du niveau de pollution, elle est obligatoire et que souvent, on a une présomption de pollution des sols. Alors peut-être qu'effectivement, il y a quelques années, il n'y avait pas cette obligation de vérifier la qualité des sols, notamment en termes de contaminants. Mais actuellement, c'est indispensable d'aller vers cette évaluation. Mais effectivement, sur des projets assez anciens, cette contamination, elle est là, elle est avérée. Donc, il faut trouver des solutions pour essayer de continuer à pratiquer de l'agriculture urbaine sur ces espaces. Et donc, les villes mettent en œuvre des actions pour essayer de limiter ces problèmes liés à la pollution des sols et permettre aux habitants de continuer à cultiver sur ces sols.
1: Merci alors Vidal Baudet. Je rappelle que vous êtes enseignante-chercheuse à l'Institut Agro Rennes-Angers, professeure en agronomie urbaine.
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1: Hello chers auditeuristes de Prune, j'espère que vous vous portez bien. Aujourd'hui, je souhaitais mettre en avant le parcours très respectable de la jeune artiste qu'est Gala Drago. En quelques années seulement, elle a franchi de grands plateaux d'émissions de télé-réalité musicale. On peut d'abord souligner sa participation et sa victoire de The Voice Kids édition flamande pendant l'année 2020, qui lui aura par la suite ouvert les portes de la finale de l'Eurosong en 2023. Les maisons de disques, à l'affût de ses succès, se ruent sur l'opportunité de lui proposer différents contrats. Mais Gala Drago ne voit pas les choses de cette manière. Elle refuse afin de garder toute liberté sur ses choix artistiques et sur la musique qu'elle souhaite partager à son public. D'ailleurs, selon ses dires, son but est de faire de la musique art-pop pour les filles hypersensibles. Son écriture se base sur des sujets de société plutôt intimes. L'anxiété, la relation qu'elle entretient avec son corps, l'attente d'être celle qui sera choisie, les pensées incessantes qui tourbillonnent dans sa tête ou cette addiction insupportable à tout objet numérique. Encouragée par ses parents, Gala Drago a la chance de pouvoir s'enrichir de toute forme d'art et a sûrement développé avec le temps l'envie d'en apprendre toujours plus. Je vous invite à découvrir le son Ugly de Gala Drago, extrait de son EP Counsel Me, sorti le 27 mars 2026. Bonne écoute sur le 92 FM.

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1: Mais s'il y a bien un endroit où il n'y a aucune règle, c'est bien dans la création artistique. Il y en a déjà bien assez partout ailleurs. De toute manière, il faut de tout. Des gens pour excéder et d'autres pour être libres.

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1: Hello chers auditeurs de Prune, j'espère que vous vous portez bien. Aujourd'hui, je souhaitais mettre en avant le parcours très respectable de la jeune artiste qu'est Gala Drago. En quelques années seulement, elle a franchi de grands plateaux d'émissions de télé-réalité musicale. On peut d'abord souligner sa participation et sa victoire de The Voice Kids édition flamande pendant l'année 2020, qui lui aura par la suite ouvert les portes de la finale de l'Eurosong en 2023. Les maisons de disques, à l'affût de ses succès, se ruent sur l'opportunité de lui proposer différents contrats. Mais Gala Drago ne voit pas les choses de cette manière. Elle refuse afin de garder toute liberté sur ses choix artistiques et sur la musique qu'elle souhaite partager à son public. D'ailleurs, selon ses dires, son but est de faire de la musique art-pop pour les filles hypersensibles. Son écriture se base sur des sujets de société plutôt intimes. L'anxiété, la relation qu'elle entretient avec son corps, l'attente d'être celle qui sera choisie, les pensées incessantes qui tourbillonnent dans sa tête ou cette addiction insupportable à tout objet numérique. Encouragée par ses parents, Gala Drago a la chance de pouvoir s'enrichir de toute forme d'art et a sûrement développé avec le temps l'envie d'en apprendre toujours plus. Je vous invite à découvrir le son Ugly de Gala Drago, extrait de son EP Counsel Me, sorti le 27 mars 2026. Bonne écoute sur le 92 FM.

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1: 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Vendredi et samedi à 20h30, le TNT accueille sur scène Gilles et Dominique, un duo de flics qui se croisent dans le vestiaire du commissariat matin et soir. Petit à petit, quelque chose se modifie profondément dans leur rapport, tandis que derrière leurs échanges percutants et incisifs se dévoile la violence. Ce vendredi à 22h, s'il te vient l'envie de te déhancher, rendez-vous au LU pour la soirée clubbing avec les DJ Flora et Clara. Flora est nantaise, mais t'emmène très loin pour planer dans son univers aérien entre progressive et trance. Clara, elle, est bretonne et t'embarque dans une exploration de son univers entre trance techno-mentale et progressive house.

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1: Bonjour à tous, chers auditeurs de Prune. Nous sommes le mercredi 13 mai et c'est l'heure de l'interlude, la pause musicale de votre émission Curiosité, où l'on décortique l'actu locale. C'est toujours du lundi au jeudi de 17h30 à 18h30. Aujourd'hui, j'ai voulu m'inspirer de ma tendre Théva et essayer de trouver un événement lié à la date du jour, en l'occurrence le 13 mai. Et voyez-vous, il se trouve que nous sommes le jour de la Valériane. Alors la Valériane Kesako. Selon Wikipédia, c'est un nom commun donné à environ 150 espèces de plantes de la famille des Valérianacées. Et ces espèces seraient connues pour leurs effets sur le sommeil. Voilà, petite info comme ça, si ça va vous servir. Bref, vous allez vous demander qu'est-ce qu'elle nous veut avec ses cours de botanique, quel est le rapport entre les plantes et la musique. Mais vous inquiétez pas, on en parle tout de suite sur Prune.
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1: Il est 17h30, qu'est-ce que nous sommes à l'heure aujourd'hui ? Je suis Mélanie et je vous accompagne dans cette interlude jusqu'à 18h30. Comme d'hab, me voici accompagnée de mes fidèles comparses du mercredi, avec qui nous partageons malheureusement notre dernière interlude Mac de la saison. Coucou Luca et Théva.
2: Hello.
1: Coucou à Joachim aussi à la Réal. Nous fait coucou. petite dédicace à Manon qui ne peut pas être avec nous aujourd'hui, mais qui nous a tout de même préparé une petite chronique sympathique. Luca, est-ce que tu veux bien nous éclairer les auditeurs sur le sujet du jour ?
2: Avec plaisir. Eh bien, aujourd'hui, nous recevons Thomas Cochini, membre du duo La Botanique, des musiciens pas comme les autres. Et Théva et Manon nous ont préparé chacune une petite chronique. Il y aura évidemment un petit quiz comme toutes les semaines, en espérant qu'aujourd'hui, on ne me volera pas de points. personnellement, je me suis rendu dans les rues de notre petit quartier avec Théva pour récolter les paroles des passantes et des passants sur un titre qu'on vous révélera par la suite. Mais avant toute chose, une bonne interlude, même la dernière, ne commence jamais sans musique.
1: Et oui, tout à fait, Luca, le plus fort. C'est lui qui a écrit ça sur la feuille. Avant de commencer l'entretien, nous allons écouter Black Flower de Particles, un son Good Vibes, que je dédie à mes plantes les plus en forme. Shout out à vous, Bully, Naya, Pilalf et j'en passe.

0: Il est 17h36 et vous venez d'écouter Black Flower de Particles. Et nous allons à présent pouvoir laisser la parole à notre invité Thomas Cochini pour cette première partie d'entretien. Mais d'abord, je te passe le micro à toi, Mélanie.
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2: Là où certains et certaines usent de leur doigté pour dompter des instruments, d'autres usent de leur ouïe et de leurs outils pour capter les bruits de la nature et en faire de la musique. La Botanique est un duo de pop végétal qui s'inspire du rap et des synthés, leur ambition faire chanter les plantes. Originaires de la région nantaise, ils ont sorti leur EP Fleuve Sauvage le 3 avril dernier après avoir enregistré leur précédent opus au cœur du jardin botanique de Nantes. Aujourd'hui, nous accueillons Thomas Cochini, compositeur, chercheur de son, réalisateur de productions sonores, tous à la fois et sûrement plus encore. Bonjour Thomas.
3: Salut.
2: Merci d'être parmi nous. Dans cette première partie d'interview, nous allons d'abord aborder le projet La Botanique, votre rencontre avec Ronan ton comparse et votre rapport aux plantes, etc., etc. Avant d'être des musiciens, toi et Ronan, vous êtes des personnes qui aiment profondément les plantes. Vous êtes tous les deux agronomes. Est-ce que tu peux nous dire quelques mots sur ce métier d'agronome et qu'est-ce que ça t'a apporté jusqu'à aujourd'hui ?
3: Alors, ingénieur agronome, c'est donc un titre. C'est un ingénieur du vivant qui peut être aussi bien spécialisé en environnement, en écologie, en génétique, en agroalimentaire, en agriculture. Donc c'est un titre assez large en fait. Et après, il y a plein de réalités professionnelles. On peut travailler dans, comme on dit souvent, de la fourche à la fourchette dans tous ces secteurs-là. Et c'est vrai que c'est à Ronan et moi notre passion pour le vivant qui nous a destinés à faire ces études-là. Et c'est là qu'on s'est rencontrés et c'est là qu'est né le duo La Botanique.
2: Ouais, j'allais vous demander justement si c'était par ce biais que vous étiez rencontrés. Du coup, c'était parce que vous avez fait les mêmes études ?
3: Exactement, on a fait l'école d'agronomie de Toulouse. Et donc, au détour des ruelles toulousaines, entre nos colocations, qu'est né ce projet musical. À l'époque, on était assez influencé par un duo, enfin un trio qui s'appelle O2N, qui commençait vraiment à exploser en 2013. Et donc, c'est ce qui nous a donné envie de s'associer à un auteur et un producteur. Et c'est comme ça que petit à petit, le projet s'est affiné et monté, quoi.
2: Donc, comment vient la transition de « on prend soin des plantes », je vulgarise un peu, mais « on prend soin des plantes » à « on fait chanter les plantes » ?
3: Oh là ! En fait, je dirais que c'était d'abord un duo, on va dire, de rap électro avec une sensibilité, une corde sensible pour le vivant, la nature. C'est pour ça qu'on avait choisi ce nom de groupe, La Botanique. Et petit à petit, on a affiné en fait notre direction artistique et on a voulu vraiment mener un projet art science. Et c'est comme ça qu'on a monté ce projet Expression végétale avec le Jardin des plantes de Nantes, le botaniste à l'époque Philippe Ferrard. Qu'on a raconté l'histoire des plantes en chansons, qu'on a fait cet album qui nous a permis de jouer pendant 3-4 ans dans, toute la France, un petit peu en Europe, raconter l'histoire des plantes. Et en fait, il se trouve qu'au moment où on crée l'album, j'ai un ami, une connaissance de l'époque qui s'appelle Mézergue, qui me dit « Tiens, tu connais ce dispositif ? » Il faisait de la musique avec des... Je ne sais pas si vous avez vu cette vidéo, avec des kiwis, avec des fruits. Et c'est un dispositif d'une société qui s'appelle Playtronica. Et en fait, petit à petit, j'ai exploité ce dispositif électronique pour faire chanter les plantes. Donc, on a créé un instrument qu'on a appelé l'orgue végétal. Et sur scène, on déclenchait des sons et de la lumière en touchant des plantes. Donc, ça marchait très bien.
2: Est-ce qu'avant de les faire chanter, ces plantes, vous aviez l'habitude de leur faire écouter de la musique ? Parce que je sais qu'il existe des petites playlists sympathiques pour plantes. Et du coup, est-ce que ça, c'était aussi quelque chose que vous faisiez ou pas du tout ?
3: C'est pas forcément quelque chose qu'on faisait, mais c'est quelque chose qui a attiré notre attention. Il se trouve que, alors tu le dis un peu, avec un on peut penser que c'est assez drôle. Il y a beaucoup de musiciens dans les années 70, notamment, qui ont composé des albums pour les plantes, notamment le Canadien Mort Garson, qui est très célèbre avec son disque Plantasia, qui fait partie de mon top 5 de disques. Ça, c'est, on va dire plutôt du registre de la croyance. Mais en fait, il se trouve qu'il y a des scientifiques qui l'ont prouvé assez sérieusement que les cellules et les cellules végétales sont sensibles aux vibrations. Et le son, c'est des vibrations, les mélodies, c'est des successions de vibrations. Donc finalement, derrière le mythe ou l'aspect, on va dire, un peu déroutant de cette information, il y a une vraie base scientifique. Et c'est vraiment ce genre d'influence, de connaissances qui ont nourri notre duo, la botanique.
2: Et pour permettre aux auditeuristes de se l'imager, à quoi ressemble votre équipement de prise de son des plantes? Est-ce qu'on utilise un peu les mêmes outils que quand nous, on parle les humains face à des micros? Ou est-ce que c'est des micros plus sensibles? Ou quel type d'instrument vous utilisez?
3: Alors du coup, là, tu fais un peu un raccourci. C'est-à-dire qu'il y a cette époque expression végétale où on travaille vraiment avec donc, le monde végétal. On parle de botanique en chanson. J'utilise ce dispositif de déclenchement de son sur scène. Et puis là, ce dernier projet, Fleuve Sauvage, qui est plutôt un projet en lien avec l'audio-naturalisme, donc là, vraiment le fait d'enregistrer les sons du vivant. Mais pour répondre à ta question, on est quand même capable de capter du signal en provenance des plantes, notamment des variations de potentiel électrique, c'est-à-dire que si tu mets un patch sensible sur une feuille d'une plante, tu vas pouvoir mesurer les variations électriques que traversent les cellules de cette feuille à cet endroit. Et ça, il y a des dispositifs qui permettent de les transformer en notes de musique. Donc c'est une forme de traduction d'un signal végétal. Mais voilà, il y a d'autres chercheurs qui ont poussé vraiment la recherche. Et il y a une chercheuse à Tel Aviv qui a montré que les plantes en condition de stress hydrique, notamment, pourraient émettre des ultrasons. Donc nous, on ne peut pas les capter, mais d'autres animaux, comme les chiens par exemple, pourraient les capter, ou les insectes. Donc c'est encore des recherches qui sont en cours d'approfondissement, mais c'est vrai que c'est, comme je le disais tout à l'heure, c'est vraiment une source qui a beaucoup inspiré notre projet, quoi.
2: Est-ce qu'il y a des plantes qui émettent plus de variations que d'autres, par hasard?
3: À vrai dire, je saurais pas te répondre là-dessus. Il y a des artistes ou des chercheurs qui creusent un peu plus le sujet. En fait, il faut savoir qu'une plante, c'est complètement différent d'un être humain. Ça n'a pas du tout le même cycle de vie. Et qu'est-ce qui va rythmer essentiellement l'activité de la plante? C'est le rythme jour-nuit. Alors que nous, ça va être, par exemple, je sais pas, un facteur de stress, ça va augmenter notre pulsation cardiaque, augmenter l'afflux sanguin, je sais pas, la consommation de nourriture, ça va nous donner de l'énergie. Voilà. Alors qu'une plante, c'est des cycles qui sont beaucoup plus longs. Donc quand tu mesures l'activité, on va dire, électrique d'une plante, il faut avoir conscience que ce n'est pas les mêmes référentiels temporels, quoi, tu vois. Donc tu vas enregistrer des variations de potentiel électrique qu'après, en tant que musicien, tu vas exploiter. Mais moi, personnellement, j'ai pas constaté une grande... Enfin, voilà, de mon expérience, j'ai pas constaté une grande diversité de potentiel de variation d'une plante à l'autre. Finalement, ça dépend surtout des moments de la journée et de son cycle, quoi.
2: Est-ce que c'est aussi quelque chose qui te sert, toi, au quotidien? Justement, tu parlais des variations qui changent selon si la plante est un peu desséchée et tout. Est-ce que c'est quelque chose qui t'est utile pour prendre soin des plantes?
3: C'est une bonne question, mais non. Je prends soin de mes plantes sans brancher ce dispositif électronique. En fait, je suis simplement attentif à leur port. Est-ce qu'elles ont les feuilles qui tombent ou pas? Est-ce qu'il faut changer le terreau? Est-ce qu'il fait trop humide ou trop chaud chez moi? Voilà.
2: Ok. Je me demandais s'il y avait des types de plantes que vous privilégiez dans vos univers musicaux.
3: Ben, en fait, donc là, tu parles vraiment de notre période, on va dire, vraiment botanique, avec cet album Expression Végétale qui date de 2021. Il se trouve qu'on tournait avec des plantes. Et comme je l'ai dit tout à l'heure, on a fait une trentaine de dates par an. Donc, il fallait quand même emmener des plantes avec nous à chaque concert. Donc dans le camion, on avait une quinzaine de plantes, et chez nous, on avait des espèces de petites pépinières, des petites nurseries pour retaper les plantes, parce qu'en fait, tourner avec des plantes, c'est pas la meilleure chose pour elles. Donc en fait, on privilégiait surtout des espèces assez robustes. Je pense à la bergénie, je pense à des plantes herbacées qui tiennent bien. Et puis aussi, notre dispositif, il fonctionnait mieux avec des plantes qui étaient plus, on va dire, qui transmettait plus la conductivité électrique, qui était plus conductrice. Donc voilà, c'est aussi comme ça qu'on a fait notre choix. Il y avait des mousses, il y avait des fougères, voilà.
2: Ok. Et tout à l'heure, tu parlais d'O2N, et c'est justement l'une des rêves que je me suis donnée en écoutant vos sons. Et ça me rappelait aussi un peu Fauve, l'univers un peu parlé, chanté sur du fond sonore. Et du coup, en dernière question, pour finir cette première partie d'entretien, je me demandais quelles étaient, toi, tes inspirations musicales et celles de Ronan, si tu les as, et celles qui vous ont poussé en fait à créer, du coup, à part O2N, est-ce qu'il y en a d'autres qui vous ont poussé à créer votre projet?
3: Alors, c'est vrai qu'au début du projet, c'était très important pour nous, les inspirations, parce que ça nous permettait, on va dire, de se donner une direction artistique. Maintenant, je pense qu'on a pas mal digéré ces influences. Et je crois que voilà, O2N, c'est un bon exemple parce que, comme tu dis, il y a du parler-chanter, il y a des formats rap, il y a des formats pop, il y a des formats chansons, il y a des formats très nus, très simples, il y a des formats, au contraire, très produits. Et c'est vrai que c'est toujours pour nous une belle influence musicale. Je pense que pour Ronan, il y a un vrai héritage de la chanson française. Il est passionné de chansons françaises depuis toujours, de rap aussi, le rap de sa jeunesse et le rap d'aujourd'hui. En ce qui me concerne, il y a beaucoup plus d'influence électronique avec, on va dire, deux penchants. Un côté très musique synthétique. Donc on parlait de Mort Garson tout à l'heure, qui est vraiment, pour moi, l'un des représentant de cette musique synthétique où j'entends vraiment de la musique de synthétiseur, quoi, où t'as pas forcément de rythme avec des boîtes à rythme, c'est que de la musique de synthétiseur. Je pense à Jonathan Fitoussi, je pense à qu'est-ce que Nicolas Godin sur certains albums. Et puis après, plutôt sur la musique inspirée de sons du vivant. Donc là, avec la prise de son, donc ça va être plutôt Yoshi Horikawa, qui est un compositeur, producteur japonais qui travaille beaucoup à partir de Field Recordings. En français, plus célèbre, plus mainstream, il y a Molécule ou Tilacine, qui voilà, vont avoir la même méthodologie. Après, c'est plus sur la méthodologie que sur le type de son. Mais voilà, ça, c'est vraiment une démarche qu'on a souhaité embrasser pour ce projet Fleuve Sauvage.
2: Merci beaucoup. Merci d'avoir répondu à ces premières questions.
3: Merci à toi.
2: Du coup, dans la suite de l'entretien, Luca, t'interrogera sur la conception de votre EP Fleuve Sauvage, sorti en début avril. Juste avant ça, nous allons en écouter un extrait avec le titre Bouquet de feuilles. Vous êtes toujours sur Prune 92 FM dans l'interlude Le Mag.

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0: Alors, on est toujours dans cet entretien avec toi, Thomas. Ma première question, je vais direct. Moi, ce qui me frappe quand j'écoute vos sons, c'est le travail des textures. On a vraiment l'impression d'un empilement de couches. Et donc, je voulais savoir, c'est quoi votre méthode pour composer?
1: Eh bien, merci, parce que c'est quelque chose auquel je donne beaucoup d'attention et quelque chose que j'écoute beaucoup dans la musique que j'aime. Effectivement, c'est cet empilement de couches sonores qui font qu'on a vraiment de la matière, quoi. On peut la sentir vibrer. Sur ce projet Fleuve Sauvage, le concept, c'était d'aller en immersion sur une île sauvage de la Loire, en autonomie totale, électrique, alimentaire, pour enregistrer les sons des espèces sauvages et de tout ce qui vit sur cette île. Et donc, après, une fois que tu as toute cette matière, l'idée, c'est, voilà, je passe beaucoup, beaucoup de temps à dérusher, c'est-à-dire à trier, écouter, ça c'est bien, ça en jette. Et après, je vais réexploiter cette matière sonore de plein de manières différentes. Ça peut être soit des éléments rythmiques, des éléments harmoniques, ou ça peut être des textures. Et là, le titre qu'on vient d'entendre, Fleuve Sauvage, donc c'est vraiment, on va dire, un morceau un peu différent du reste de l'EP parce qu'il y a très peu de sons justement de cette île. C'est un morceau beaucoup plus pop dans sa formule, voilà, même dans son écriture, tout ça. Mais au début, on entend les sons des orthoptères, donc c'est des grillons, des criquets que j'ai enregistrés là-bas. Sur ma chaîne Instagram, je décortique un peu différents sons voilà, qu'on a notamment utilisés dans cette EP.
0: Et même si c'est assez subjectif, moi je trouve qu'il y a assez peu d'arrangements globalement dans l'album, et je voulais savoir pourquoi ce choix du minimalisme.
1: Bah, en fait, au début, tu fais plein, plein d'arrangements, et puis après, tu essayes d'enlever, en fait. Et je crois que sur ce disque, le précédent disque, on avait travaillé avec un réalisateur qui s'appelle Raphaël Dervez, que je salue. Et là, l'intention, c'était d'être maître de la chaîne de production, du début à la fin. Voilà, hormis le mixage mastering qu'on a délégué. Et en fait, l'idée, c'était d'avoir quelque chose de plus radical. Là, on choisit un synthé à cet endroit-là, mais on le choisit vraiment pour ça. On choisit un effet de voix, mais on le choisit vraiment pour ça. Je suis content que tu aies cette impression-là, parce que c'est voilà, cette superposition à la fois de textures très organiques et en même temps de sons instrumentaux assez purs, assez tranchés, quoi.
0: Et donc, vous faites un projet autour des plantes, grosso modo. Mais concrètement, comment est-ce que ça a dirigé ou impacté votre travail d'un point de vue musical?
1: Eh bien, notre projet, il s'appelle La Botanique. Cet album, Expression Végétale, il a donné vraiment une forte couleur botanique au projet, mais c'est avant tout deux passionnés du vivant, d'organicité, de curiosité pour les sciences naturelles. Et donc, c'est tout ce qui peut nourrir ça, les documentaires, l'écriture, le son. C'est vraiment nous, c'est vraiment ce qu'on aime, c'est ce qui nous fait vibrer, c'est ce qui nous fait. Voilà, on a kiffé le chant des forêts. Donc, toute cette matière-là, bah, elle nous destine à faire un type de son, qui est celui qu'on fait avec la botanique, que je fais dans mon projet personnel Tomkin. Donc, que Ronan développe aussi dans sa recherche en tant qu'artiste-performeur. C'est finalement c'est l'ADN de notre compagnie qui s'appelle Bruit Vert, qui est donc une compagnie qui a pour objet d'amplifier le vivant par des prismes sonores, la musique, le podcast, des installations. Je ne sais pas qui de l'œuf ou de la poule, mais finalement, voilà, on est vraiment à creuser ce sillon de vivant et sonore et essayer de chercher dans tous les interstices, que ce soit la transduction, ce qu'on appelle la biodata sonification, comme on en parlait tout à l'heure, que ce soit l'audio-naturalisme, que ce soit. Là, sur un projet, je suis en train d'enregistrer des ultrasons de chauve-souris pour déclencher des synthétiseurs, tu vois, et faire de la musique. Voilà.
0: Ok, et donc narrativement, l'EP est entrecoupé de petites capsules, donc J1, J2, J quelque chose. Et qu'est-ce que vous souhaitez raconter avec ça? C'est quoi le propos de ces capsules?
1: En fait, on avait envie de créer un objet disque qui soit entre la musique actuelle et la création radiophonique. Parce que avec Bruit Vert et Ronan, on crée des podcasts depuis plusieurs années, souvent dans les sujets voilà, dont j'ai parlé, des sujets en lien avec l'environnement, l'écologie, la biodiversité. Et en fait, pour nous, il n'y a pas un médium plus fort qu'un autre. On trouvait que pour raconter une immersion sur une île sauvage, c'était vraiment mortel d'avoir des interludes un peu podcastés. On était parti sur un délire mixtape. Finalement, ça fait beaucoup plus écriture. Mais je crois que c'est notre façon d'être et de composer, d'écrire qui est plus didactique. Mais c'était cette envie d'avoir un objet un peu entre les deux. Ce qui fait que quand tu écoutes l'EP en entier, bah, tu as vraiment l'impression de suivre un voyage, où chaque jour, c'est un interlude et puis entrecoupé des compositions, quoi.
0: Du coup, on pourrait presque parler d'un album concept, finalement.
1: Ouais, mais en fait, avec La Botanique, on a toujours fait des albums concept. Okay. Expression végétale, c'était un album concept. Ça parlait d'ethnobotanique, c'est-à-dire les liens entre la botanique et les hommes. La Fleuve Sauvage, c'est un EP concept. C'est vrai que moi, j'ai du mal à pas concevoir la musique comme quelque chose de conceptuel. On pourrait lui donner cette étiquette, tout à fait, ouais.
0: Et donc, moi, j'ai quand même l'impression d'un vrai contraste entre quelque chose de très naturel dans l'imaginaire du disque, donc l'eau, la terre, les plantes, et en même temps, il y a un travail sonore qui est très électrique, et donc c'est assez paradoxal. Et pourquoi ?
1: Ouais, c'est une remarque qu'on m'a faite. Moi, je vois pas forcément de paradoxe, en fait, c'est juste les moyens de notre époque.
0: Je dis pas que c'est négatif comme paradoxe.
1: Non, bien sûr, bien sûr. Non, mais je le prends pas du tout mal. C'est juste que quel est mon médium d'expression à moi ? C'est la musique amplifiée. Et la musique électronique. Pour Ronan, c'est la voix. Donc Ronan, depuis des années, sur ses différentes résidences, il remplit des carnets où il raconte, et après, il le met en chanson, ou en voix, ou en interlude. En ce qui me concerne, ça passe vraiment par l'électrification, l'amplification. C'est pour ça que tout à l'heure, je disais amplifier le vivant, parce que je l'aime, ce terme. Il y a le fait de donner à entendre plus fort, mais aussi d'électrifier. Et donc... voilà, c'est mon médium, la musique électronique, et au contraire, je trouve qu'il y a vraiment un paradoxe, mais en même temps quelque chose qui fonctionne très bien.
0: Ouais. Et donc, tout à l'heure, tu expliquais avoir fait ce projet en autarcie pendant 5 jours, c'est ça ? Quel dispositif technique est-ce que vous avez mis en place pour assurer des prises de son qualitatives ? Et du coup, ma question, si t'es un peu répondu, c'est vous mixiez sur place ou c'était vraiment que de la prise de son ? Et si oui, comment ?
1: Ouais, alors, on voit la question du technicien. En fait, il se trouve que je me suis formé à l'audio naturalisme, donc qui est le fait d'aller enregistrer les sons des espèces naturelles dans la nature, dans des écosystèmes. Et donc là, on était quatre. Moi, j'étais vraiment sur la partie prise de son, donc parabole, micro contact, micro hydrophone. Voilà, c'est, on va dire, les trois principaux micros que j'avais et un enregistreur. Ronan était vraiment sur l'écrit, donc il a noté ses impressions. Et après, il y avait une équipe audiovisuelle qui nous a accompagnés, l'équipe de Clac, que je salue aussi, Adeline Moreau et Kevin Charvaux. Elle est réalisatrice et lui plutôt chef op, mais aussi réal. Et donc, on a réalisé un petit documentaire sur cette expérience. Voilà, après, j'avais emmené aussi du matériel de composition, des sampleurs, quelques synthés pour avoir sur le vif du temps un peu de composition. Mais 5 jours, c'est hyper court. Et en même temps, dans un espace totalement sauvage, tu n'as pas de route, tu n'as pas de chemin, tu as des roseaux qui montent à 2,50 m, des rossiers à 2 mètres. Donc, c'est aussi assez hostile, tu vois. Donc, tu es aussi assez fatigué. Tu n'es pas comme dans un studio. Et ça a été une vraie question avant, est-ce que j'emporte plein de matos ? Mais en fait, si je fais ça, je ne vais pas être à l'écoute du lieu. Et ça, c'est des process, des méthodologies qu'on a remises en place sur d'autres créations. Donc maintenant, c'est vraiment essentiellement du matos de prise de son.
0: Et donc, j'ai une dernière question qui est un peu pour les petites et petits nerds qui nous écoutent. Si tu veux nous donner un plugin ou un instrument qui a guidé tout ton travail sur cet album-là, ce serait quoi ?
1: Waouh ! Si, je vais te répondre. Bon, on passe vraiment sur les micros parce que voilà, pour moi, c'est deux étapes de production. Mais pour la composition, moi, j'ai découvert le Digitact d'Electron, qui est donc un sampleur boîte à rythme allemand. Et donc, ça a été vraiment, on va dire, le carnet de croquis où j'ai maquetté tous les morceaux. Ça m'a permis d'aller vraiment dans le sample, le triturer. Et donc ça, c'était la belle découverte sur cette EP.
0: Ok, Merci beaucoup.
1: Mais merci pour vos questions.
2: Moi, j'avais juste une dernière question. Comme tu avais dit que vous allez sortir un documentaire, où est-ce qu'on peut le voir ?
1: Eh bien, sur la chaîne YouTube de La Botanique. Il s'appelle Fleuve Sauvage. Voilà, ça dure une dizaine de minutes. Voilà, je salue Kevin Charvaux, Adeline Moreau et l'équipe de Quack Productions qui nous a aussi accompagnés là-dessus.
2: Trop chouette. Merci encore à toi d'être venu, d'avoir répondu à nos questions. C'était super intéressant. Et comme ça, en plus, on a pu vraiment découvrir le projet. Donc, super.
1: Merci. À bientôt.
2: À bientôt. Il est 18h01 sur Prune et c'est le moment idéal pour mettre en avant la chronique de Manon à vos oreilles et vos stylos pour les bons plans.
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0: Aujourd'hui, je vais vous conter l'histoire des bons plans plantes. Tout commence dans un royaume fort fort lointain, prénommé Nantes. À la tête de ce royaume, la reine Monstera Deliciosa, veuve et fière de diriger son royaume. Un beau jour, alors que notre très chère reine s'ennuie, elle décide d'inviter au royaume 4 événements bons plans plantes pour désigner qui sera le meilleur bon plan plante du royaume de Nantes. Le premier à se présenter n'est autre que l'illustre Troc-Plante. Son principe est simple, chaque année, vous retrouverez le Troc-Plante au Square des Marèches. Cette année, le Troc-Plante a donc lieu samedi 9 et dimanche 10 mai de 9h à 13h. Cet événement est bien sûr créé par l'association À Fleurs de Terre. Alors, ramenez-y vite vos plantes pour les troquer. Le second bon plan plante à se présenter est le courageux et robuste Tatou Tatou. Au programme, vous retrouverez des plantes bien évidemment, mais aussi une vingtaine de tatoueurs et tatoueuses, et des animations et activités autour du tatouage. Rendez-vous donc ce week-end, de samedi à dimanche, à l'Agronaute pour découvrir Tatou Tatou. Le troisième bon plan plante est l'authentique et le simple marché bien-être et végétal. Le marché se déroule à la place Félix Fourmier le samedi 30 mai à partir de 11h. Pour les chineurs et chineuses, c'est the place to be. On y retrouvera bien entendu des plantes, mais aussi des fleurs, des tisanes et autres potions d'herboristerie. Et enfin, le dernier événement bon plan plante à se présenter, qui est sans doute le plus sophistiqué de tous, Florette. Florette est un concept store de fleurs durables et de produits artisanaux. Ce concept store est de passage dans notre beau royaume, puisqu'il reste uniquement du 21 au 31 mai. Pour l'emplacement, rien de plus simple. Florette sera à la cantine X la French Tech, au 40 rue de la Tour d'Auvergne. Maintenant que les présentations sont faites, c'est à vous de trancher, mes chers auditeurices, car notre bien-aimée reine Monstera n'a pas su décider lequel de ses bons plans plantes sera l'élu. À bientôt pour de nouvelles aventures plantesques.
1: Merci Manon pour cette super chronique. Et avant de passer à ton quiz, Théva, on va s'écouter un peu de musique. Et oui, même si c'est notre dernière interlude, on va tenir la barque jusqu'au bout. Et tels les musiciens et musiciennes du Titanic, nous ne vous passerons des super sons tant que nous serons derrière ces micros. Et bon, c'est cuite. Waouh, pardon.
2: C'est cuite.
1: Oh, c'est cuite. Ça, c'est la semaine prochaine.
2: Tous les soirs pour le cas.
1: On s'écoute de suite un nouvel extrait de l'EP Nos invités, La Botanique, avec le tut. Waouh, j'ai décidément. Avec le titre Humus sur prune.

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1: 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Il s'agit ensuite d'éviter la fuite affalée jusqu'à

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1: Vous venez d'écouter Humus de la Botanique sur le 92 FM. Il est 18h10 et préparons nos ménages. Vous qui écoutez et vous autour de cette table, et évidemment à toi Jojo qui est derrière la réal, il est temps de s'affronter sur le quiz de Teva. Je crois qu'on t'entend pas, Teva.
2: Il a pas allumé mon micro.
1: Oui. Attention, Joachim. Vas-y, pas.
3: Je crois que c'est...
4: Oui, pardon.
3: Il faut allumer mon micro pour faire le quiz. Donc, je prépare un petit quiz. Joachim, tu as déjà moins un point sur le thème
4: des... Ah, super.
3: Sur le thème des plantes, pour rester dans le thème de cette émission. Et donc, ça va se dérouler en 5 questions. C'est simple, à chaque fois, 4 propositions. Le premier ou la première à répondre gagne le point.
1: Qui dit la bonne réponse ou juste la première personne à répondre?
3: Ah, à dire la bonne réponse. Ça va de soi. Allez, première question. À votre avis, combien pèse la fleur la plus lourde au monde? Première réponse, 1 kg, 5 kg, 10 kg ou 50 kg?
4: 50 kg.
1: 8. 10, c'était quoi?
3: C'est 10 kilos, point pour Mélanie.
1: Ouais, pardon.
3: La bonne réponse est 10 kilos, soit le poids d'un bébé de 1 an. Oh oui. Il s'agit de la Rafflesia, qui peut mesurer 1 mètre de diamètre. Elle pousse surtout en Asie, principalement en Thaïlande, Philippines, Malaisie, péninsulaire. Vous ne pouvez pas la louper, elle pousse au ras du sol, sans tige, ni feuilles et ni racines, et dégage apparemment une odeur de viande périmée très désagréable.
1: Ça n'a pas l'air dingue.
5: Non,
4: mais je pensais que ça ferait plus, moi.
3: Bah, 10 kilos, c'est quand même une fleur.
4: Oui, c'est quand même beaucoup, mais je pensais plus encore.
3: C'est pas l'arbre, hein, Joachim.
4: Oui.
3: D'où l'orchidée tire-t-elle son nom? Deuxième question. Réponse A, du bulbe. Réponse B, d'un doigt. Réponse C, une culotte. Réponse D, testicule.
1: Une culotte?
3: Non.
5: D'un doigt?
3: Non.
1: Testicule?
3: Oui, testicule.
1: Mais non.
4: C'est ça que j'allais dire, mais ouais. Elle a participé deux fois.
1: Non, mais sinon, on l'a dit en même temps. Comme ça, un point chacun.
4: Oui, mais vite, j'ai un point en moins. Mais en même temps, t'as changé de place.
3: Bon, la bonne réponse était bien testicule. Le nom vient du genre orchis,

0: Et donc, il faut que je compte les points, c'est vrai. Mélanie est en tête.
1: Tout à fait, j'ai
0: 2 points pour Mélanie. Un demi-point pour Joachim. Et on passe à la question 3.
1: T'as oublié Luca qui
0: a Luca n'a pas de points.
1: Ah, t'as pas de points.
2: Non, non, non.
0: Question 3. Depuis quand les arbres existent-ils? Sachant que la Terre a 4,5 milliards d'années. Réponse A, depuis 4,4 milliards d'années. Réponse B, depuis 2,2 milliards d'années. Ou réponse C, 380 millions d'années. Ou réponse D, pardon, 2,8 millions d'années.
1: 2,2
2: 2 milliards, je pense. 2 milliards d'années, en gros.
0: Non, c'est pas 2 milliards d'années.
3: Ah, j'allais dire 2 milliards.
2: 4 milliards 4 ?
0: Non.
1: La dernière réponse, de 8.
0: Non.
2: L'avant-dernière.
0: Oui,
2: les aura toutes faites.
0: Pour Lucas, c'est la seule réponse qui restait, parce que oui, la bonne réponse est la C. Les arbres existent depuis seulement 380 millions d'années, ce qui reste considérable comparé à l'humain, puisque l'Homo habilis, dont on retrouve les premières traces, sont datés d'environ 2,8 millions d'années. La dernière réponse était en fait l'humain.
1: Oh.
0: Mais quand on remet en perspective, ça veut dire que 90% de l'histoire de la Terre se déroule sans arbres. Je sais pas vous, mais moi je trouve ça fou. Enfin, il n'y avait pas d'arbres pendant 90% de l'histoire de la Terre.
1: Mais de quoi se nourrissaient les dinosaures?
0: Mais je sais pas.
2: Mais ils sont apparus avant les dinosaures.
0: Oui, du coup. Réponse. Question 4. Mélanie, toujours en tête.
1: Yeah.
0: Lucas.
3: Tu peux nous donner la réponse avant aussi. Hein.
0: Donc, question 4. Le bambou peut être utilisé de nombreuses manières différentes. Saurez-vous trouver la seule réponse fausse? Il peut être utilisé pour faire du papier, pour torturer, pour faire passer les maux de tête et pour faire du tissu.
2: Pour faire du tissu?
1: Pour passer les maux de tête.
0: Oui, la fausse réponse était pour faire passer les maux de tête.
1: Je suis vraiment trop forte.
0: Parce que le bambou sert effectivement à faire du papier, à faire du tissu aussi. Et étant la plante boisée qui pousse le plus vite avec près de 1 mètre par jour pour certaines espèces de bambou, une technique de torture asiatique consistait autrefois à asseoir une personne au-dessus de ce bambou et attendre que ce dernier pousse.
1: Oh, c'est affreux.
0: Oui, je vous laisse imaginer la suite. Et donc, Luca, tu as fait une remontada, là? Non, c'est Mélanie.
1: Ah oui, j'ai
0: 3.
1: Ah,
0: donc Mélanie en large tête.
3: Oh, mais j'allais 3, dire 1, la même 0, réponse.
0: Ça bon, on va dire que la dernière question compte 2 points, comme ça, il y a possibilité que Luca et Joachim remontent.
2: J'ai quand même un point, plus que Joachim, oui.
0: Oui, Joachim a 0,5.
3: Mais oui, mais vas-y, elle m'a enlevé un point aussi.
1: Ah, non,
0: dernière question. Quelle part de la vie végétale se trouve dans les océans? 25%, 50%, 85% ou 97%?
2: 55%.
0: Non.
2: 80%.
0: 90. 85. Qui a dit 85 en premier? Luca.
1: Oh, on a 3-3 à égalité.
0: Et oui, 85% de la vie végétale mondiale se trouve dans l'océan. C'est Il existe des milliers de plantes océaniques, notamment le phytoplancton, les herbiers marins et plus de 130 000 types d'algues. Et les eaux de l'océan Arctique, bien que recouvertes de glace, sont les plus riches en plantes aquatiques microscopiques que toutes les autres parties marines de la biosphère. Oh. Et bon, une réponse pour que Joachim ait peut-être un petit point bonus. Une petite question pour toi, Joachim. Lors du festival de Cannes, qui s'est ouvert hier, aux côtés de quelle autre chanteuse Théodora a performé sur une musique des Beatles?
3: Oh, attends, ça commence par un O, non?
0: C'est ça, ça commence par un O.
3: Oak, non? Oh.
0: Ok, Lou.
3: Ok, Lou, ouais.
0: Mais tu l'avais. Oui, tu l'avais. Tu l'avais.
3: Hey, ça compte, c'est j'ai bien. Dit la première lettre. Hein. J'ai bien. Dit O.
0: Vous êtes tous plutôt victorieux, victorieuse aujourd'hui, oui. Je trouve. Avec enfin. Quand même une dominance de Mélanie, puisque Luca, il y a quand même une des questions. C'était... Mais oui, Luca aussi pas mal. Très bien.
1: Après,
3: yes, okay. J'ai enfin eu mon quiz.
0: Il fallait bien une question sur Théodora pour que Joachim participe.
1: C'est vrai. À défaut d'être forte en histoire, je suis forte en quiz. Merci Tev pour ce quiz de qualidad toujours plus enrichissant. Je viens d'ailleurs de me souvenir que c'est notre dernier quiz de l'année, de la saison.
3: Non.
1: Sortons les mouchoirs, premièrement pour accompagner Joachim le perdant dans sa défaite, mais également parce qu'on est bientôt à la fin de cette interlude.
2: Et oui, mais retiens tes larmes Mélanie, ce n'est pas encore terminé, parce qu'avec Tev on est parti profiter du soleil assez mince quand même ce matin, pour faire le plein de vitamine D et régénérer notre photosynthèse, mais surtout pour recueillir les avis des passantes et des passants sur un titre qui nous faisait plaisir. Et oui, comme c'est la dernière bulle aujourd'hui, on a voulu casser les codes et sortir un peu de la playlist. Désolé Clément. Voici la bulle sur le titre Nude de Radiohead.
4: Ça me rend nostalgique. Ça me fait quelque chose.
5: Oh bah c'est super.
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0: L'impression de voyager un peu, j'ai eu alors peut-être parce que j'y suis sensible, mais j'avais des esprits un peu genre de musique du Maghreb, etc. Et après, j'ai entendu plus du rock.
1: Peut-être de la nostalgie en vrai, ça va avec un peu le mood, le côté chill, tout ça. Donc je dirais nostalgie, et puis j'en ai pas d'autres en vrai.

0: C'est un peu comme s'il y a une espèce de petite, je sais pas, petite nostalgie, de petite. Et en même temps, c'est pas triste, mais c'est un peu. Puis j'aime bien le côté un peu rêveur en fait, un peu. On se laisse aller quoi, on est porté par la musique.
1: Ben, c'est-à-dire que c'est pas trop doux, c'est très doux, mais ça ne vous emmène pas dans la rêverie. Ça vous maintient en même temps éveillé, vous voyez. Ça ne vous endort pas, sauf si vous voulez dormir, vous choisissez. Mais vous pouvez travailler en même temps, ça c'est important.
2: Il y a un peu de tristesse quand même, hein. Mais justement de la belle tristesse. De la nostalgie, j'imagine.
3: Je trouve que c'est quelque chose qui est très doux. Et certes, c'est mélancolique, mais je trouve que c'est une mélancolie qui est très. qui n'est pas triste, pas négative. Je trouve que c'est quelque chose qui a beaucoup d'espoir. C'est un peu rassurant de se dire qu'on peut être un peu triste, et c'est pas pour autant que toute ta journée ou toute ta vie va être comme ça.
0: Une espèce de bien-être là. Mais peut-être que je suis comme ça ce matin, donc. Une espèce de. Et puis d'envie de voyage aussi, ouais.
4: Peut-être un peu. La mer à un moment donné, sous l'océan, mais très très, pas comme la petite sirène. Hein.
1: Moi je fuis la nostalgie, hein. Je veux pas que ça m'évoque la nostalgie, non, plutôt une sérénité, de la joie sereine. Je sais pas si ça existe, la joie sereine. oui, de la joie et dans la sérénité et tout.
5: Un décès dans ma famille il n'y a pas très longtemps et je me suis vue avec cette personne genre lui faire écouter la musique et je suis sûre qu'elle aurait adoré. Je me suis vue en fait sur un canapé avec elle en train de juste écouter le son avec cette personne.
2: Ça m'évoque un peu quelqu'un qui a une vie très banale, en mode qui va au travail tous les jours, qui rentre chez lui, une vie un peu monotone qu'on pourrait dire routinière et en même temps qui s'émerveille justement un peu, ou en tout cas qui contemple beaucoup les éléments autour de lui un peu. C'est comme si je trouve cette chanson rendait belle la routine ou les choses simples et banales. Et après j'imagine un peu justement cette personne par exemple qui danserait tout seul dans sa cuisine ou des choses comme ça un peu, ouais, très poétique mais sur des choses simples quoi.

0: je suis pas très imaginative. Hein.
1: Merci à vous deux pour cette très jolie bulle. En vrai, elle est hyper touchante, je trouve, cette bulle. Je pense que c'est la plus touchante de celles qu'on a fait cette année. Sûrement celle que je préfère aussi. Je crois que vous aussi.
2: Ouais, c'était vraiment génial à faire comme bulle. Je trouve que c'est toujours surprenant de les témoignages qu'on peut récolter dans la rue, juste comme ça, en faisant écouter de musique aux gens, ou même ce que ça peut évoquer de différent chez les unes et les uns. Après, évidemment, avec Lucas, on a aussi mis nos témoignages, parce que c'est une musique qu'on adore, donc c'est peut-être pour ça que vous avez pu reconnaître notre voix. Mais c'était vraiment chouette à faire.
3: Ouais, je trouve qu'on a eu de la chance. Ce matin, on est vraiment, je pense, sur une sorte d'alignement des planètes. C'est la dernière bulle des autres zozos, là, prune. Bah, on va leur aligner les gens. On n'est que des gens hyper chouettes. Et notamment cette petite dame sur le stand qui nous a dit des trucs très très durs, mais c'était hyper hyper beau. Et puis en vrai, on était obligé de finir avec Radiohead pour une bulle, quoi. Je trouve que ça s'y prête très très bien.
1: Ouais, je suis assez d'accord. Je trouve ça plutôt émouvant, du coup, comme dernière bulle. Moi, ça me donne un peu envie de pleurer. En plus, ça faisait longtemps qu'on n'en avait pas fait, qu'on n'en avait pas écouté, donc je trouve ça chouette de finir là-dessus. Enfin, de finir les bulles là-dessus. Oui. Oui, je me demandais pourquoi vous avez choisi ce son-là.
3: Moi, je l'ai suggéré ce matin. Bah, déjà, j'étais sûr, et vous aviez l'air d'accord, que pour la dernière, il fallait qu'on se fasse plaisir, qu'on sorte de la playlist. Et je sais pas, je trouve que c'est une nude, c'est une chanson de Radiohead qui est sur l'album In Rainbows. J'ai plus l'année en tête. Mais je trouve que c'est une chanson qui est très très douce, qui est très épurée, avec beaucoup, enfin, gros gros fan du mixage de ce morceau. Je vous ai saoulé avec tout à l'heure, mais je trouve très très beau. Et je sais pas, je trouve qu'il y a tellement d'émotions et tellement simple que ça me paraissait évident de prendre celui-ci en fait.
2: Ouais, moi je trouve qu'il se prête bien à une bulle, un morceau un peu lent comme ça. On peut bien mettre des voix dessus. Et puis en plus, ouais, grosse fan de Radiohead moi aussi. Donc trop contente d'avoir pu se faire plaisir sur cette dernière bulle.
1: Bah, merci en tout cas, perso, je connaissais pas trop Radiohead et je suis contente d'avoir découvert cette musique. Et je trouve qu'elle est très représentative de ce que je ressens sur cette fin de volontariat. Bref, je te laisse la parole, Luca.
3: Et oui, parce qu'il est 18h25 déjà, il va être l'heure de se quitter. Mais avant, on va te laisser la parole, Théva, parce que tu nous as préparé une chronique un peu particulière. Vous êtes toujours sur Prune, 92 FM. À toi, Théva.
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2: Si vous nous avez suivis tout au long de cette émission, vous aurez compris qu'elle s'articule autour de la nature. Et peut-être vais-je prendre le rôle de la casseuse d'ambiance, mais il m'a semblé essentiel de rappeler les conséquences que peuvent avoir notre emprise sur elle. Je parle ici des pesticides. Du plomb, 2 fait son chemin, comme si de rien n'était. Comme si la pétition contre ce projet de loi n'avait pas réuni plus de 2 millions de signatures l'année dernière. Et comme si le Conseil constitutionnel ne l'avait pas censuré. Comme si c'était dans l'ordre des choses de réintroduire l'acétamipride, ce tueur d'abeilles. Car au-delà de mépriser la nature, c'est tout simplement du suicide d'éradiquer les pollinisateurs qui se trouvent à la base de la biodiversité. Et vous vous en doutez, les abeilles n'en sont pas les seules victimes. Rappelez-vous de la prise de parole de Fleur Breteau au Palais Bourbon. Du haut de la tribune, le crâne nu, elle avait lancé aux députés ayant voté la loi du plomb « Vous êtes les alliés du cancer et nous le ferons savoir ». Comme son collectif Cancer Colère le met en évidence, les causes environnementales de cette maladie sont aujourd'hui largement documentées par les scientifiques. Il parle même d'épidémie. Et la France en est la championne. Championne du monde en taux de cancer du sein. Regardez autour de vous. Vous connaissez forcément une personne touchée. Ou est-ce trop intime pour que vous soyez au courant? Certaines décident de rendre l'intime politique. C'est le cas de ma mère, dont j'aimerais vous lire le portrait pour que les malades aient des noms, des histoires et ne soient pas que des victimes et des statistiques. Ce petit texte que j'ai écrit ne saurait résumer la femme qu'elle est, mais voici un aperçu. Crâne rasé, tête haute. En picorant quelques noix du Brésil sur son canapé, cette femme aux cheveux autrefois si longs s'esclave. Sympa de me replonger là-dedans. Il s'est révélé au printemps dernier, suite à une mammographie de contrôle. En fait, je n'ai pas eu peur. Je me suis dit « ça y est, on y est », se remémore Sandrine, un duvet naissant sur le crâne. Ce qui aurait dû lui causer cette peur, c'est un cancer du sein, grade 3. Une maladie qui touche plus de 60 000 Françaises chaque année. Vêtue d'un pantalon en velours jaune et d'un pull marin, elle évoque l'annonce du chirurgien. Elle lui avait demandé « on en meurt ?» Et le médecin l'avait regardée comme une extraterrestre avant de répéter « Madame, c'est un cancer !» Elle n'en a jamais pleuré seule. Ce qui la rend triste, c'est l'inquiétude de son entourage. Quand son mari l'a prise dans ses bras en sanglotant, elle n'a pas pu retenir ses larmes. Ce dernier se dit encore impressionné par la capacité de sa compagne à accepter la situation sans se résigner. Celle qui, à 55 ans, n'avait jamais subi d'opération, a dû passer sur le billard à deux reprises. Une fois en juin et une autre en décembre. Il n'avait pas enlevé toute la tumeur du premier coup. Entre les deux, la chimio. Et c'est certainement ce qui l'a le plus marqué. Tu perds tes cheveux, mais aussi tes sourcils et tes cils. Plus de possibilité de se cacher. Tout le monde lit la maladie sur son corps. Et c'est allé très vite. En 10 jours, les mèches sont tombées par poignées. L'écrivaine a rapidement contacté une coiffeuse spécialisée pour la raser. Mais pour Sandrine, raser une femme a une symbolique très forte. C'est pour les humilier. C'est le signe de l'infamie, dit-elle, en référence aux Françaises ayant eu des liaisons avec les Allemands pendant la Seconde Guerre mondiale. Puis, elle a pensé à Britney Spears quand elle s'est tondue. C'était en fait son geste le plus sensé. Et comme la star des années 2000, elle se réapproprie son identité. Une des rares occasions de ne pas subir. C'est sa manière de reprendre le contrôle, comme lorsqu'elle a demandé à être transférée dans un hôpital plus loin de chez elle. Au moins, elle choisissait où elle allait. Elle raconte les crânes capuchés, perruqués, jusque dans les services d'oncologie. L'envie de se faire discrète. C'est une éruption dans l'espace public, c'est très transgressif de montrer son crâne nu. Et au début, sans cette ignace, elle se sentait démunie de sa particularité. Mais avec toutes ces femmes, elle partage quelque chose de vrai. « J'ai perdu une identité, mais j'ai gagné une forme d'universalité », dit-elle. Celle qui a appris il y a quelques mois qu'elle n'avait plus de métastases n'a jamais douté de sa guérison. En revanche, elle s'interroge timidement quant à la repousse de ses cheveux. Ça fait un peu punk, ce crâne rasé, finalement. Elle aime bien.
1: Je ne sais pas si j'ai réussi à parler tout de suite.
2: Petite transition de Luca, peut-être.
3: Je suis perdue dans mes feuilles, excuse-moi.
1: Non, mais c'était très beau. J'étais en mode, est-ce que on peut rebondir là-dessus ? C'était quand est-ce que tu avais écrit cette chronique ?
2: En fait, c'est un portrait que j'ai fait dans le cadre de mes études de journalisme. Normalement, on ne fait pas de portrait sur ses proches. Mais j'avais un bon sujet à portée de main, elle est pratique. Et non, c'était... Puis en fait, ça me tenait à cœur de le faire. Et au lieu que mon devoir dorme dans un coin, je me suis dit que ça pouvait peut-être parler à certaines personnes. Et j'avais envie de le partager.
1: Ah, merci à toi.
3: C'est un très, très beau texte.
1: Merci. Ouais. J'avais envie de faire un remerciement général, puisqu'il est déjà 18h28 et c'est la fin de notre interlude. Petit remerciement général. J'ai envie de pleurer, c'est chiant. Ouais, bon.
3: Tu veux que je prenne le relais ?
1: Vas-y.
3: Donc, je vais lire ton texte sans dire mon nom.
1: Vas-y.
3: Merci à toute l'équipe. Teva pour tes textes toujours plus forts, politiques et pertinents. Et te fun fact à en pleuvoir. Des fois, on ne sait même plus où les mettre. Merci à Manon pour la douceur de ses chroniques, pour ses multiples bons plans et son aisance radiophonique. Merci à toi, Mélanie, pour tes super chroniques, tes animations au poil. Évidemment, merci aussi à Joachim, sans qui aucune de nos émissions n'aurait pu se faire, toujours présent pour la réelle, pour faire des blagues, douteuses ou pas, et des jeux de mots à l'antenne. Franchement, tel boss, sauf au quiz. Mélanie a un peu envie de chialer en écrivant ça, mais elle gardera ses larmes pour hydrater ses plantes. Je lui fais passer le message.
1: Malheureusement, elles sont déjà tombées. Merci Luca, à toi, pour cette co-anime, pour les autres co-animes qui sont passés, pour tes super montages de bulles et tous les restes que tu as fait pour tes chroniques hyper poétiques aussi.
3: Et merci. J'avais aussi envie de vous dire merci, ça a été une super année. Mais bon, tels de petits grains de pollen portés par le vent, qui sait, peut-être finirons-nous à nouveau un jour derrière ces micros. Théba, tu veux dire un truc ou je continue ?
2: Non, très ému que ce soit la fin aussi de nos émissions entre volontaires en service civique.
3: Bon, en vrai, il y a d'autres trucs encore qui vont arriver, mais c'est la dernière vraie interlude. Mais bon, parce que toutes les bonnes choses ont une fin, on se quitte une dernière fois en musique avec le titre Flower Path de Fast. Une belle soirée à vous, chers auditeurs sur Prune 92 FM. Salut.
1: Ciao, ciao.
2: Salut.
5: Salut. 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

0: Bonsoir à tous. Il est 19h, vous êtes avec l'équipe de Zone littéraire à défendre. Nous sommes avec Laura.
1: Bonjour.
0: Bonsoir. Et aujourd'hui, on voulait parler, on approche de la fête des mères, mais du coup, on s'est dit qu'on allait parler de féminisme. Donc, on voulait parler, on a décidé de parler de comment la société peut contrôler le corps, les femmes en contrôlant leur corps. Et on s'est dit que quoi de mieux pour parler de féminisme que de choisir des dystopies, parce qu'il y en a plein qui parlent énormément du contrôle des corps des femmes. Je pense que la plus évidente, c'est La Servante écarlate, de Margaret Atwood. J'ai aussi lu et vraiment adoré un livre qui s'appelle Only Ever Yours de Louise O'Neill, qui n'est pas traduit en français alors qu'il est génial, je comprends pas. et on a aussi choisi You Could Be So Pretty de, je me souviens même plus de l'auteur.
1: Oui, quelque chose, je crois, je sais plus.
0: Oui,
1: mon dieu.
0: Désolée, on se souvient plus, je le mettrai de toute façon sur le podcast, je mets toujours le nom de l'auteur ou de l'autrice. On voulait donc commencer l'émission dans une première partie en parlant du... C'est quoi ?
1: Holly Bourne.
0: Voilà. On vérifie, on fact-check pendant l'émission. On voulait justement parler du contrôle du corps des femmes avec le contrôle des droits reproductifs. Donc, de considérer une femme comme un utérus, quelqu'un qui porte un enfant. Et donc là, La Servante écarlate est extrêmement bien choisie pour ce thème. Si vous ne connaissez pas La Servante écarlate, on vit dans un monde où il n'y avait plus de fertilité, plus de naissance. Et donc, on a décidé, des fanatiques religieux ont décidé de mettre les femmes encore fertiles en esclavage sexuel. Donc, elles étaient les servantes écarlates et elles devaient porter les enfants pour les couples de gens fortunés, quoi.
1: Ouais, c'est pas ça.
0: Voilà. On a aussi un peu ce truc dans Only Ever Yours. Le résumé que je préfère, c'est que on est dans un monde où on a décidé que avoir des enfants filles, c'était vraiment nul. On a décidé d'arrêter d'en avoir, genre d'avorter toutes les femmes, les filles. Et donc en gros, on s'est rendu compte à un moment que y a un problème parce qu'il fallait avoir des enfants. Et donc on a décidé de designer des espèces de fabriquer des femmes, enfin des jeunes filles, et en gros, elles sont super belles, toutes mignonnes, etc. Et en gros, à la fin, elles doivent devenir soit concubines, donc juste être là pour le sexe, soit être compagne des héritiers pour avoir des enfants. Et en fait, tout le long, elles sont considérées comme c'est ton devoir en tant que femme de porter l'enfant. Il n'y a même aucune notion de plaisir sexuel, hein. C'est vraiment juste pour porter des enfants, quoi.
1: La première partie de ton résumé me fait penser à quelque chose qui s'est passé quand même dans la vie, dans le monde à un moment.
0: Oui, oui, oui.
1: Ça me fait penser quand même à un pays qui, pareil, oui. C'était pas vraiment la même
0: chose. C'était pas la même chose, mais c'est vrai, c'était un contrôle de la natalité, mais je pense que tu penses à la Chine.
1: Ouais, en fait, ce qui se passait, c'est qu'ils avaient le droit, s'il y avait une surpopulation, donc il y avait le droit qu'à un seul enfant par famille. Et donc, en fait, quand les familles, quand ils se rendaient compte que c'était une fille qui était enceinte d'une fille, soit s'ils pouvaient, ils essayaient d'avorter, sinon, ils les donnaient à l'adoption pour qu'en fait, eux puissent avoir vraiment un homme, enfin un garçon.
0: Oui, pour hériter, pour avoir le nom, quoi.
1: Pour tout ce que l'homme peut avoir.
0: Et ça se passe encore dans notre pays, si je ne dis pas de bêtises, mais en Inde, ça se passe beaucoup d'abandon d'enfants, filles.
1: C'est possible.
0: Oui, il y a une espèce. En fait, dans le livre, c'est vraiment clairement dit que on s'est rendu compte qu'avoir une, enfin, les filles servaient à rien. En fait. Et c'est pour ça qu'ils disent qu'elles servent à quelque chose en soit étant un objet sexuel, soit en étant un objet pour porter un enfant. C'est le seul truc qui sert. Et en fait, elles sont là juste pour être jolies. On ne leur demande pas de penser. Il ne faut pas penser. Il faut être à chaque fois la protagoniste. Elles ont un numéro déjà, elle s'appelle 697, je crois. Et la protagoniste, en fait, elle va dire tout le temps « Je suis belle, je suis belle, je suis une bonne, une good girl. » en gros, elles ne doivent pas pleurer, elles ne doivent pas être en colère, jamais, parce que ça veut dire qu'elles ne sont pas en contrôle de leurs émotions. On en parlera dans la deuxième partie, mais c'est beaucoup le contrôle du corps, du poids. Il y a énormément de trucs avec le poids. Mais justement, c'est tout pour... parce qu'à la fin, en fait, elles doivent se présenter devant les héritiers. Donc, c'est les jeunes qui doivent avoir... enfin, qui sont les héritiers de grands... de chefs de la société. Et en gros, ils vont vraiment les choisir, quoi. Enfin, dire que c'est un catalogue, ils doivent se présenter devant eux, avoir des espèces d'épreuves devant eux pour quelle était la meilleure femme. Mais en gros, oui. Et justement, le fait qu'elle soit concubine ou compagne, c'est vraiment soit vous servez pour le plaisir sexuel des hommes, soit vous servez pour engendrer la population. Et je sais qu'il y a des femmes, par exemple, des compagnes qui se révèlent infertiles et du coup, elles sont jetées. Ouais. Vu que c'est des... En fait, on parle tant de prototypes. Quand elles parlent de la couleur de leurs yeux, elles parlent comme on parlerait d'une machine, enfin d'un robot, d'un objet qui est fabriqué à la chaîne et elles ont une couleur. C'est pour ça que le fait qu'elles soient dénommées avec des... Elles ont un nom, un prénom, mais elles ont surtout un matricule en fait. Mmh. C'est vraiment usine et justement c'est vraiment pour porter ou être objet sexuel.
1: Oui, en soi c'est que genre, les hommes peuvent déjà tout faire. Ouais. Et donc en fait les femmes, bah, y a rien, elles n'ont rien à faire et elles ont, donc, du coup bah, vu que tu n'as rien à faire, tu n'as pas de valeur. Et donc, c'est essayer de donner la valeur par rapport à être, bah, être belle, être fertile, parce que bah, c'est ce que les hommes ne peuvent pas être.
0: Entre oui, guillemets. Et c'est justement pour ça qu'ils ont décidé de faire des filles, en fait. C'est que parce qu'ils n'avaient pas d'enfants. Ouais. C'est parce qu'il n'y avait plus assez d'enfants. Donc, c'est vraiment voir les femmes que sous un prisme uniquement reproductif. Parce qu'en fait, elles ne sont pas autorisées à avoir vraiment une personnalité. Elles sont tout le temps en compétition les unes les autres pour leur beauté, parce qu'elles sont aussi des classements en fonction de qui est la plus belle. Mmh. Et en fait, elles ne sont pas autorisées à avoir de personnalité. Elles sont juste là pour être là, quoi, pour être un objet.
1: C'est comme la Servante Écarlate, un peu.
0: Oui, voilà, c'est ça.
1: Le fait d'être simplement fertile, d'être un robot, ouais, c'est un peu ça. De...
0: Même, elles ont plus de nom. Elles n'ont plus d'identité non plus. Elles sont appelées Fred parce que le commandant
1: c'est l'objet en fait, c'est de la personne. Mais oui, c'est ça. Et puis même le fait de devoir seulement faire des enfants, rien d'être d'autre, et de pas avoir à penser à autre chose, de pas pouvoir faire autre chose, et simplement ce que j'ai envie de dire gardien, mais c'est pas réellement ça, mais genre que ce que ton gardien, ton représentant légal.
0: Ouais, mais c'est vraiment son. Ouais, son. Bah, en fait, c'est son propriétaire, en fait. Ouais, c'est pour ça qu'on dit de Fred, par exemple, parce que voilà, c'est sa propriété. Et même le fait que, justement, elles peuvent. Donc, quand elles ont leurs enfants, elles changent de maison, en fait.
1: Oui.
0: C'est-à-dire qu'elles sont là juste vraiment comme des utérus. Et c'est ça qui est. En fait, qui malheureusement a des échos dans notre société aujourd'hui. Je pensais vraiment à un fait qui m'a énormément marqué. C'est peut-être que vous avez entendu parler chez vous, mais c'est Adriana Smith qui était une jeune femme qui est morte. Elle était en mort cérébrale. Je crois qu'elle avait eu un anévrisme. Et en gros, elle était morte, donc elle est en Géorgie, elle est morte, mais elle était enceinte de genre 9 semaines. Oui, donc aujourd'hui en France, le délai, il est à 16 ou à 14, je ne sais plus, mais en tout cas, il est bien loin. Mmh. Et en gros, vu qu'elle est en Géorgie et qu'ils ont arrêté, ils ont abrogé l'arrêt Roe v. Wade qui protégeait les droits à l'avortement dans tous les États, la Géorgie a instauré une règle qui dit que quand vous entendez le cœur du fœtus, ça veut dire que vous ne pouvez pas avorter. Et en fait, le fœtus avait un cœur qui battait. Et donc, ils ont décidé. Et elle était à 9 semaines. Il faut s'imaginer qu'on est à peu près... c'est dans les premiers mois, quoi, vraiment. Ouais. Donc, ça ne se voyait même pas, en fait, qu'elle était enceinte. Oui. Et ils ont décidé de la garder sous machine artificielle. Quoi. Donc, elle a été reliée à des tubes, en fait, pour la faire...
1: C'est un coma artificiel, parce qu'il faut que l'accouchement pour que la grossesse
0: pour faire
1: arrive à son terme quoi.
0: Ouais, et en gros je crois qu'elle a été et en fait le truc le pire c'est que ils ont décidé de lui enlever le bébé que parce que son corps pourrissait en fait, parce que il y a un moment où en fait son corps, malgré le fait qu'il soit tenu à des machines et tout, il était vraiment en mort cérébrale, donc c'est-à-dire qu'il n'avait plus rien pour pour fonctionner, enfin genre c'était juste des tuyaux quoi. Mmh. Et donc en fait ils ont réellement ouvert le ventre parce que ça pourrissait et le bébé il avait des gros risques d'être aveugle, enfin d'être d'ailleurs de gros problèmes de santé, handicapé à vie, et surtout qu'il faut penser que cette femme avait déjà un enfant, un enfant qui, pendant 8 mois, a vu sa mère branchée et ne comprenait pas pourquoi elle n'était pas là, en fait. Parce qu'elle était là, mais en fait, elle n'était plus là. Mmh. Elle sera jamais plus, enfin, elle sera plus jamais là, mais voilà. Et c'est tout ce qui a fait écho et qui nous a dit, waouh, il y a un truc qui se passe. Parce que là, vraiment, on a vu ça comme un four.
1: Dans les bébé. Séries, je me souviens que toutes les séries d'hospitaliers, etc. Et j'ai l'impression d'avoir déjà connu.
0: Ouais, c'est un sujet qui a été discuté. Sujets, ouais.
1: D'avoir vu ça dans un des épisodes.
0: Je sais que dans, je crois que c'était dans Grey's Anatomy, j'avais vu un épisode d'une femme qui était morte. Elle était enceinte. Là aussi très jeune. Et en gros, c'est les parents, on leur a demandé, ils ont dit, est-ce que vous pouvez faire en sorte qu'elle ait le bébé, quoi.
1: Ouais. Et en plus, j'ai vu un épisode comme ça, et au final, c'était son père qui l'avait violée, et c'est pour ça.
0: Ouais, mais en fait, c'est des trucs comme ça. Et en fait, ça fait vraiment... Là, c'est vraiment pire, que... parce qu'en fait, c'est vraiment la machine, ouais.
1: Non, c'était encore pire avec le père. C'est qu'en fait, ils se sont rendus compte que l'enfant, elle était enceinte moins de mois que le coma.
0: Oui, oui.
1: Et qu'en fait, du coup, elle a été violée en étant dans le coma, c'est un truc comme ça. Enfin, quand j'ai vu l'épisode, j'étais en mode, mais comment c'est possible ?
0: Et en fait, vraiment, le fait qu'elle soit branchée à des machines, en fait, qui la maintiennent, maintiennent le corps, en fait, en vie. Mais c'est pareil, le bébé, en fait, pouvait pas se développer normalement parce que il est...
1: Bah, oui.
0: Le fait que le corps soit pas en vie réellement, voilà, le c'est fait qu'il y ait pas de cerveau. Et en gros, vraiment, c'est vraiment four à bébé.
1: Ah bah là, littéralement, oui, oui.
0: Et ça fait... En fait, ça fait peur.

0: Vous avez pris trop droit, en gros, faut qu'on... Mais c'est aujourd'hui beaucoup le masculinisme qui revient. C'est-à-dire qu'ils vont dire, ouais, les féministes, vous allez trop loin, etc. Et que, du coup, c'est pour ça qu'il y a ce retour de bâton. Mais effectivement... et si ça pareil, enfin, pensez à l'horloge biologique, le fait qu'on ait des politiques de natalité. Enfin, en France aujourd'hui, vous avez 29 ans, vous recevez un message, une lettre pour que vous ayez des enfants. Hein. Ouais. C'est vrai.
1: Non, en vrai, alors l'horloge biologique est réelle et vraie.
0: Oui, mais le fait qu'on le rappelle,
1: c'est
0: en fait.
1: Ouais, c'est la manière dont c'est utilisé, c'est fou.
0: Oui. Comme si
1: puis même à 29 ans, enfin t'es pas du tout, enfin ton horloge, elle est toujours ok ton horloge,
0: oui,
1: hein.
0: Et
1: elle
0: c'est toujours là. On parle toujours de comme si il y avait une date d'expiration de
1: sur un corps
0: périmé. Et c'est pour ça que je voulais introduire cette chanson, puisque la chanson qu'on va écouter pour cette pause s'appelle Expiration Dating et on parle des femmes qui ne veulent plus avoir de copains.

0: Bonsoir, nous sommes de retour. C'était Expiration Dating de Madeline, je ne sais plus comment on dit son nom de scène. On a parlé donc ici oui, d'Expiration Dating, donc en gros que dans les paroles, elle dit elle a passé son prime, donc la manière dont elle sera le plus jolie. Ouais, et déjà, vraiment, c'est vraiment ça. Hein, c'est,
1: Je comprends un peu le truc d'être à son prime, mais en même temps, je déteste la manière dont on l'utilise.
0: En fait, c'est surtout avec l'âge, en fait.
1: Ouais, c'est ça, parce que c'est utilisé pour l'âge.
0: Oui, parce qu'en fait, et c'est surtout uniquement par rapport à l'apparence, en fait.
1: Mmh, totalement.
0: C'est pas par rapport à je sais pas, soit situation professionnelle ou voilà, comment elle se sent heureuse ou pas. Parce que, par exemple, tu peux dire, ouais, j'étais à mon prime parce que j'étais hyper heureuse à ce moment-là, etc. Mais juste là, parce que en gros, elle a personne dans sa vie et que elle va être périmée, quoi. Enfin, ouais, elle va devoir finir seule avec des

0: Ah, vraiment le pire cliché à chaque fois, la vieille. En plus, là, elle dit vraiment, mais est-ce que ce serait pas
1: Franchement,
0: horrible?
1: je pense que je vais finir avec des chats, moi aussi. Je
0: Elle
1: pense que
0: le
1: vraiment.
0: dit, mais est-ce que ce serait aussi terrible que je finisse seule avec mes chats dans ma villa, quoi?
1: Ouais,
0: Enfin,
1: c'est ça.
0: mais oui, effectivement, on pense beaucoup à l'apparence des femmes comme étant la première qualité. Et justement, dans notre deuxième partie, on voulait parler du poids, donc de l'apparence, mais surtout du poids des femmes comme objet de contrôle de celles-ci. On a parlé justement, j'étais dans Only Ever Use, les filles sont obsédées avec le fait d'être minces. Il y a un espèce, parce que là aussi, c'est un peu ce qui se passe aujourd'hui, c'est qu'on va dire aux femmes que. Ah, mais elles sont libres de leur choix, mais il faut qu'elles soient dans le contrôle, regardez, elles se contrôlent, etc. Et en gros, ça, c'est ce qui va être dans ce livre, c'est que dans la salle à manger, quoi, il y a un buffet zéro calories et le buffet des filles grosses. Et en gros, celle qui va au buffet des filles grosses, elle est fragile, elle est faible, elle sait pas se contrôler, etc. Elles se complaisent dans une extrême minceur. Et en fait, on retrouve des discours que les femmes avec des troubles du comportement alimentaire peuvent avoir, surtout sur le contrôle, le fait d'être. Je me tuerais si j'étais aussi grosse. Et voilà, donc c'est un contrôle extrême du corps des femmes. Et en plus, c'est qu'on leur demande à elles-mêmes. C'est même pas qu'on va leur dire, enfin si, elles ont un poids à respecter, hein. Elles ont un poids, un target, donc c'est vraiment le poids cible. Mais clairement, et c'est un peu, c'est une théorie qui s'appelle self-objectification, c'est des sociologues qui l'ont théorisé, et que en gros, les femmes vont pas forcément être tout le temps, à force d'être dans un environnement où on n'apporte que les normes de beauté et le culte de la minceur, finalement vont elles-mêmes se préoccuper de ça, et on n'a même plus besoin de leur dire, en fait.
1: Ouais, c'est un peu le fait de dire bon, vous faites ce que vous voulez avec votre corps, enfin, vous faites ce que vous voulez, mais oubliez pas que, par exemple, bah, les garçons, ils aiment ce genre de trucs-là. Ou bah, regardez quand même les modèles, c'est quand même ça qui sont, hein, c'est pas le même corps. Hein. Mais après,
0: Ouais.
1: vous faites ce que vous voulez, y a pas de, vous n'avez pas de prescription, enfin, il n'y avait pas de prescription, non, je sais plus le mot.
0: Non, de oui,
1: De, enfin, voilà.
0: d'obligation,
1: C'est ça, il n'y a
0: ouais.
1: pas d'obligation, vous faites ce que vous voulez, mais bon, oubliez pas.
0: Ce serait mieux que vous fassiez comme ça.
1: C'est ça, c'est en vrai pour avoir un corps bien, un corps. Mais après, il y a aussi l'inverse des fois qui est un peu compliqué. Parce que moi, j'ai vu aussi des fois des personnes, surtout bah, américaines, qui prônent des corps qui sont malades. Et du coup, je ne sais pas trop comment me positionner sur ça. Parce qu'en fait, je suis en train de me dire, mais après, techniquement, genre, si eux s'en fichent d'être malades, je ne vois pas pourquoi moi, enfin, moi ça ne me dérange pas. Tu vois, voilà, c'est chaud dans cette chose-là. Et j'ai une grande conversation avec ma grand-mère par rapport à ça, tu vois, que bah, enfin, les gens, ils font ce qu'ils veulent avec leur poids. Enfin, et avec leur corps, et avec
0: Oui.
1: tout ce qu'ils veulent. Ils font ce qu'ils veulent. Mais tu vois, des fois, ça va. On essaie que des fois, ça va jusqu'au point. Alors, pas tout le monde, et c'est bien qu'on normalise beaucoup de choses. Mais des fois, il y en a qui essayent de
0: Ouais.
1: normaliser des maladies qui
0: Oui.
1: sont. Et du coup, là,
0: Bah,
1: je change.
0: en fait, enfin, personnellement, sur les réseaux, j'ai beaucoup plus vu des corps malades de minceur. Enfin, je ne sais pas si vous avez remarqué
1: Oui.
0: en ce moment à Hollywood, et ça a été vraiment un truc.
1: Oui.
0: C'est une épidémie de minceur, surtout avec Ozempic. Donc le traitement, c'est un traitement antidiabétique, hein, c'est pour les diabétiques. D'ailleurs, le fait que les stars en prennent, en fait, ça a augmenté les prix et surtout ça a diminué leur disponibilité pour les personnes concernées. Et on a sur les tapis rouges des femmes
1: Oui.
0: d'une maigreur. Et ça fait penser un peu au retour d'une esthétique qui était dans les années 2000, qui s'appelle l'héroïne chic. Et c'était vraiment qui a été portée par exemple par Kate Moss, qui était quelqu'un. Elle l'a dit elle-même hein, qu'elle était atteinte d'anorexie. Et que c'était à ce moment-là où les mannequins dans les défilés étaient sous héroïne, en fait. Elles fonctionnaient comme ça. Et en fait, elles étaient droguées. Et elle était super mince. Donc en fait, on appelait ça héroïne chic.
1: Ouais, bah, de toute façon, les corps des super modèles, enfin, en soi, Il y a pas 36, enfin c'est même pas, ils sont même pas sains non plus quand on voit des fois que oui, c'est, tu peux pas atteindre ce corps-là. Ou même maintenant, c'est la K-pop aussi.
0: Oui, beaucoup, c'est, oui, aussi, c'est
1: la
0: vrai.
1: La K-pop, c'est un truc, enfin, on corrige ça. En plus, maintenant que bah, ça a un peu explosé, c'est pareil, c'est des corps, mais des enfants, enfin, de, c'est des enfants, hein, des fois, hein, de 15 ans, ouais. Qui, en fait, doivent absolument, mais ils parlent aussi de leur diet, de leur diète, etc., que des fois, ils mangent que, genre, des glaçons quand ils ont un peu faim, ou trucs comme ça, et tu es en train de me dire, mais, enfin, en train de dire, mais comment c'est possible, en fait, qu'encore maintenant, il y a quand même ces... ces extrêmes-là, enfin, genre un extrême autant, enfin...
0: Bah, même quand on parle, enfin, des... Aesthetic et des, de, les clean girls. Et les clean girls m'ont aussi beaucoup fait penser justement à Oliver Hughes parce que c'est, voilà, il faut être hyper sain, justement hyper, pas jamais en colère, donc pas se faire, pas hystérique, donc toujours être dans... ça me faisait beaucoup penser à ça, c'est qu'on est beaucoup dans le contrôle. Parce que finalement, les clean girls prônaient le fait d'être en paix avec soi-même, etc. Mais c'est toujours l'hyper-contrôle, se lever à 5 heures, aller faire du pilates et boire des jus verts et ensuite recommencer. Enfin, c'était vraiment dans l'hyper-contrôle. Et finalement, on voit que dans pas mal des esthétiques qui ont été en vogue en fait, de ces dernières années, il y avait toujours quand même cette idée de contrôle du corps des femmes par la minceur. Les corps mis en valeur étaient minces. Enfin, dans les pubs, dans les... Enfin, je sais pas, même quand on pense à Miss France, un concours qui est regardé par énormément justement de femmes, on n'a pas de femmes grosses.
1: Ouais, mais attention, bah, déjà, ils ont le droit d'avoir des tatouages. Attends.
0: Oula, oui, c'est vrai que c'est oui, c'est un énorme...
1: On avance quand même vachement.
0: C'est des avancées pour les femmes extrêmement...
1: Non, mais
0: on ne recule pas.
1: On en parle beaucoup dans You Could Be So Pretty, ben, par rapport à la mère de Belle, surtout. Et que, bah, par exemple, Belle, qui est censée être la personne la plus fin, la populaire, qui vraiment est incroyablement belle, tu ne peux pas être plus belle qu'elle, etc., qui va bientôt devenir modèle, etc. Et sa mère, c'est encore pire par rapport à ça. Et elle n'arrête pas de dire que, enfin, qu'il faut qu'il y a la DT qui sont anti, et on voit ça aussi, il y a plein de thé anti minceur, enfin de thé minceur, de thé pour digérer, enfin machin, il y a plein de, et en fait il disait que ça, et quand par exemple l'autre personne, enfin je sais plus comment elle s'appelait, mais l'autre
0: personnage,
1: ouais. Personnage Judy, oui, c'est ça, elle a mangé chez elle et en fait bah le thé, enfin il avait, enfin il était dégoûtant quoi, enfin vraiment c'est pas des régimes que tu manges pour te plaire, enfin pour parce que tu as mangé,
0: aucun plaisir pour c'est le ça, corps des femmes,
1: il y a aucun plaisir, et c'est vraiment elle comprenait pas, c'est ça, faut toujours faire attention et oui. Et en même temps bah si les femmes c'est toujours la même chose, hein, si les femmes contrôlent, et bah c'est plus facile de, enfin si elles sont déjà en contrôle, c'est plus facile de les contrôler.
0: Justement dans Oliver Hughes, dans le buffet des filles grosses, il y avait tous les trucs en fait qui faisaient plaisir, c'est-à-dire les gâteaux au chocolat, enfin voilà, des choses qui font plaisir, et en fait le contrôle égale la femme n'a pas le droit au plaisir, elle doit être saine, pure et toujours en contrôle, et en fait le fait d'être dans le contrôle et d'être dans la minceur, c'est quelque chose qui est assez récent en fait. Parce que dans l'histoire, les cultes de le culte de la minceur n'était pas forcément là.
1: Non, bah quand tu vois.
0: Et c'est un peu né aussi aux États-Unis avec le American Dream et le Way of Life et le fait que les femmes étaient pareil, une image, et on leur a vendu une espèce de d'icône en fait, et qu'il fallait ressembler à ça. Et c'est à ce moment-là qu'on leur a mis et qu'on a commencé à vendre des thés minceurs, des pilules pour maigrir. Enfin, c'est à ce moment-là en fait où on a commencé à s'en préoccuper, parce que c'est aussi à ce moment-là que les femmes ont demandé, enfin, ont acquis beaucoup de droits en fait. Je pense qu'on a ce truc, ben, pareil de regardez, vous êtes libres, etc. Mais par contre, regardez vous aussi, vous. Enfin, on les a soumis d'une autre manière.
1: Ouais, c'est ça.
0: On les a soumis d'autre manière.
1: Mais c'est vrai, parce que quand on voit, par exemple, bah, toutes les sculptures d'antan, et surtout, bah, par exemple, Aphrodite, qui est la déesse de la beauté, de l'amour, vraiment la personne la plus belle jamais vue, vu que c'est une déesse, littéralement.
0: Oui, c'est la déesse de la beauté, de l'amour.
1: Elle est représentée, bah, elle a des formes.
0: Oui.
1: Et elle a des très belles formes. Et quand tu vois, par exemple, c'est pareil, enfin, à chaque fois. Mais en même temps, c'est normal parce que,
0: à ce moment-là, ça voulait dire que vous pouviez
1: tu
0: avoir
1: pouvais
0: des
1: manger.
0: enfants et ça, vous étiez en bonne santé en
1: Puis même,
0: fait.
1: tu pouvais manger. La minceur voulait dire t'avais pas l'argent, entre guillemets, ou t'avais pas
0: Oui,
1: le.
0: c'était pas vu
1: T'avais,
0: comme une
1: t'avais
0: bonne
1: pas, tu
0: chose.
1: pouvais pas manger, en fait. Donc, bah, plus
0: Ouais.
1: t'avais de. Enfin, plus t'avais de rondeur, plus tu pouvais manger et mieux c'était. Faut
0: Oui,
1: manger.
0: oui, de toute façon, le corps a besoin de manger. Et c'est justement aussi le fait que tu étais en bonne santé. Si tu étais,
1: C'est
0: si tu avais
1: ça.
0: des formes, c'est que tu
1: Bah
0: étais en
1: oui.
0: bonne santé. Enfin, quand tu étais mince parce que tu ne pouvais pas manger, c'est que tu étais maladif. Enfin, tu étais pâle. Et aujourd'hui, on nous vend ça, mais parce que c'est pas, on ne nous donne pas la réalité d'être mince, en fait. Enfin, d'être aussi mince que ça. Déjà, ça demande énormément de. Enfin, souvent, la plupart des gens, en fait, n'ont pas le plaisir de manger et ça vire à l'orthorexie et à des troubles du comportement alimentaire, en fait.
1: Ouais. Mais déjà, je vais donner un exemple qui est très, très, très, enfin, qui est vraiment, tu peux pas faire plus exemple. Ma mère qui avait un corps vraiment totalement, genre, le plus normal possible. Genre, faut voir une personne random, c'était elle. Et en fait, eh bah, j'ai compris qu'en grandissant, elle a eu plein de remarques sur son corps, mais genre beaucoup, beaucoup, beaucoup. Et après, elle est tombée malade il n'y a pas longtemps. Et donc, elle a perdu tout très rapidement. Genre vraiment, elle avait un corps malade, genre littéralement. Et un jour, je l'ai vue, elle était en train de se regarder dans le miroir. Et vraiment, elle disait, ce serait bien quand même que je perde encore 2-3 kilos. Et vraiment, j'étais en train de lui dire, mais maman, tu es malade, tu as un corps de malade, ça se voit, il faut que tu prennes des kilos.
0: Et
1: Et tu
0: oui,
1: vois, c'est toujours ce truc.
0: et justement, c'est on demande aux femmes de se contrôler. En fait, c'est la société qui nous contrôle. C'est pas,
1: Vraiment.
0: c'est une fausse liberté, en fait.
1: Vraiment.
0: Et c'est pour ça que le corps des femmes est un objet politique et il faut se le réapproprier en tant que femme et ne pas laisser la société contrôler et dicter la manière dont on mange, dont on vit et si on a des enfants ou pas.
1: C'est ça, on fait ce qu'on veut et on s'en fiche du reste.
0: Voilà. C'est une fin d'émission sur ces bonnes paroles. On vous retrouve à la fin du mois. Au revoir.
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C'est important pour les gens, surtout les gens qui sont plus conscients de ce qui se passe, qu'ils ne tombent pas dans les théories plus négatives que les gouvernements, que les entreprises ont kidnappé l'humanité, en fait. Il y a beaucoup de choses qui sont vraies là-dedans. Mais si on se fixe là-dessus, en fait, on participe à cette négativité. C'est important de ne pas devenir ce qu'on combat, c'est-à-dire on ne peut pas changer ce système en faisant la même chose que ce système a fait. Si on devient aussi négatif qu'eux et qu'on les combat de cette façon, on en arrive au même point. Ça n'aide pas. Il faut rester positif en restant conscient de ce qui se passe, sans l'ignorer. Il faut avoir cette joie de vivre, cette ouverture, cette positivité, parce que la négativité, elle, se détruit par elle-même. Tout ce qu'il faut faire, c'est qu'il faut construire le monde qu'on veut voir dans notre futur.

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